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Des plus beaux cadeaux que j'ai reçus dans la ville un soir de pluie, ce n'était pas un parapluie. 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

Vous êtes à l'écoute de Radio Air Libre et sur Radio Air Libre, c'est l'heure de l'agenda culturel de la semaine avec en fond sonore un extrait de l'album Missa Asinorum, nouvel album de Flat Earth Society qui vient de sortir et qu'on a le plaisir de vous présenter, de vous faire entendre. Je vous annoncerai des activités qui sont assez nombreuses d'ailleurs pour la semaine du 11 au 17 juin. Alors, quelques jours d'avance, de façon à ce que vous puissiez prendre rendez-vous, réserver vos places, vous renseigner aussi sur les dates, les heures d'ouverture, les tarifs éventuels ou la gratuité éventuelle. Et cela pour que vous ayez donc quelques jours pour faire ça et pour ne pas vous retrouver trop tard parce que c'est déjà complet. Alors, diverses activités dans cette semaine. Et on va commencer par une rencontre littéraire le 11 juin, le jeudi 11 juin à 19h30 à la librairie Herbe Folle à Anderlecht. Rencontre avec Florence Vernet autour de son livre de Saint-Tienne, si je lis bien. La librairie Herbe Folle située rue Saint-Guidon à Anderlecht. Et puis un film dont sur lequel j'ai déjà attiré votre attention à plusieurs reprises, La Remontada, sur cette fameuse équipe de football, c'est en France, avec des femmes de plus de 60 ans, en tout cas en moyenne. Film d'une autrice dont nous avons déjà eu l'occasion de découvrir le roman le plus récent, en tout cas, Tatiana de Perlinghi, en duo avec Anne Schiffman. Alors ce film, vous pourrez encore le voir le 11 juin et le 16 juin au ciné Vendôme, Port de Namur, c'est donc au 18 de la chaussée de Havre à Ixelles, juste derrière le coin en quelque sorte. Il y aura peut-être encore d'autres séances, allez voir sur le programme de ce cinéma Vendôme. On passe au jazz avec la programmation du Music Village, comme d'habitude quasiment tous les jours du jazz. Et l'occasion aussi de manger quelque chose avant le concert proprement dit. Ce jeudi 11 à 20h30, comme tous les concerts au Music Village, Boogaloo Side, un mix de jazz, de R&B et d'Afro-Caraïbes, avec René Desmal à la trompette, Sal La Roca à la contrebasse et Yann De Haas à la batterie, pour ne citer que ces trois-là. Le jeudi 11 au Music Village, le vendredi 12, le lendemain, Tutu Pouane, qui vient d'Afrique du Sud, mais qui est établie depuis des années à Bruxelles. Elle sera avec ses musiciens donc au Music Village, avec comme thème de la soirée Wrapped in Rhythm, emballé dans les rythmes, si je traduis bien. Une musicienne, une chanteuse néerlandaise, elle vient des Pays-Bas, Faye Klaassen, c'est pas n'importe qui d'ailleurs. Elle sera le 13 au Music Village, accompagnée par le trio du pianiste Yvan Paduard. Et le lendemain, le dimanche 14, I Found Myself, avec Brice Djana à la basse et au chant. Alors, de la musique afro-jazz, fusion et world music. Le mardi 16, Wouter Vandenbroek en trio pour une jazz jam. Et le mercredi 17, carte blanche à Mathias De Waal sur le thème « Songs we like a lot », des chansons que nous aimons beaucoup.

C'est pas tout. Le groupe Emery Gill sera en concert le 12 juin à 20h30 au Petit Chapeau Rond Rouge. C'est un endroit situé rue Père-Rudor de Vreuil, numéro 12, à Evere. C'est près du collège Saint-Michel. Le groupe Emery Gill. Alors le 12 également, de la musique renaissante et jazz à la maison communale de Scarbec, avec entre autres parmi les musiciens Twantis et son saxophone. Et Twantis sera également le lendemain, le samedi 13, avec le Furmi Sextet au Toots Jazz Club, situé, comme vous le savez maintenant, à côté de la Grand Place, ou juste à côté, presque sur l'endroit où il y avait le Brussels Jazz Club pendant de longues années. Le 13 donc avec le Furmi Sextet. Le samedi 13, vous allez devoir vous couper un petit morceau parce que de 16 à 23 heures, pardon, il y aura le festival Fait Maison à la Maison Poème. Alors, 5 spectacles. Alors, le DJ John Parm, une expo de Myriam Steiner, des élèves du Conservatoire de Bruxelles, Mathieu Lapoujade avec une lecture de « Tu es venu » d'Aurélien Denis, le poète. Angélie Pillet avec des extraits de « Les tourments d'une âme supérieure » de Stéphane Leacock, du Canada. Adrien Laurent avec la déclamation de « Discours à la nation » de Ascanio Celestini. Et tout ça se passe donc à la Maison Poème, dans le cadre du festival Fait Maison, le samedi 13 à partir de 16h. Alors, la maison CFC organise une série de rencontres et d'autres activités, visites guidées, etc. J'en parle dans un instant des visites guidées. Sachez en tout cas que le 13 à midi, il y aura une rencontre autour de l'essai « La réponse d'Ulysse et autres textes sur l'Occident » de Philippe Lacou-Labarthe. Ce sont des textes réunis et présentés par Aristide Bianchi et Léonid Kharlamov. Dans la maison CFC au 19 de la place des Martyrs, près de la rue Neuve, dans le centre-ville, bien entendu. Et donc, souvent le samedi à midi, des rencontres littéraires ici, plutôt autour de cet essai. Et toujours le samedi 13 mai à 19h, Bernard de Gavre sera en concert avec comme thème Voyage en chanson française.

Social, pas la guerre. Et c'est entre autres au niveau d'Agir pour la paix ici en Belgique que ça a été organisé. On continue avec une soirée Chantal. Alors le principe, c'est qu'il y a plusieurs artistes qui se présentent avec des courtes prestations. Le dimanche 14, il y aura Petite Laine, Grand Ours, Bleu Renard et Dan. Pas Dan, c'est Dan, D-A-N ici. Et également Micro Ouvert. Ça se passe au Toots Jazz Club, près de la Grand Place, donc le dimanche 14, pour cette soirée Chantal. Alors, la maison CFC, on revient à la programmation. Le dimanche 14 à 11h, visite guidée sur le thème modernisme et brutalisme à Ixelles et Uccle. Une visite guidée faite par Jacinthe Gigou.

Il y aura encore d'autres visites plus tard. Je vous les annoncerai en temps utile, évidemment. Autre thème de visite guidée, visite promenade autour de la résistance à Anderlecht. Et on nous précise que c'est la résistance des Première et Deuxième Guerres mondiales, et pas uniquement de la Deuxième, qui est un peu occultée, il est vrai, celle de la Première. Alors c'est au départ de du musée de la Résistance, en tout cas c'est le musée de la Résistance d'Anderlecht qui est malheureusement fermé depuis des années pour rénovation, on espère qu'il ouvrira avant la fin de l'année, qui est impliqué dans cette visite promenade autour de la Résistance à Anderlecht donc. Le départ a lieu, le point de départ c'est la maison d'Erasme, rue Fort-Manoir, qui assure aussi le contact. Le mercredi 19, donc, à 14h. Et enfin, et on approche de la fin de cet agenda culturel d'aujourd'hui, le 17 juin, dans le cadre des conférences organisées par Pour, enfin, ces conférences débats organisées par Pour le socialisme, eh bien, le 17, instituer les mondes pour une cosmopolitique des communs avec Pierre Dardot et Christian Laval. Ils viennent de sortir ce livre, Instituer les mondes. Et cette rencontre aura lieu à la fleur en papier doré. Elle sera suivie le lendemain 18, donc, par la présentation de Marx en Amérique de Christian Laval. Mais là, je n'ai pas encore les renseignements, les coordonnées et l'endroit où ça se passe. En tout cas, sachez que ça existe, c'est organisé donc par Pour, résurgence, devrais-je dire, continuité du fameux journal Pour des années 1980. On termine avec poésie et bricolage sonore qu'on nous annonce chez NGHE, qui est une petite médiathèque bricolée, mais bien intéressante, située rue des Mariniers à Molenbeek. Je vous donnerai plus de précisions dans un instant. L'idée, c'est de se réunir le mercredi 17 à 18h. Alors, comme ce sera court et intense, il faut venir à l'heure, sinon vous arriverez trop tard. Texte et prétexte, une dérive poétique, un chaos linguistique sonore par Sandra Petrovic, qui nous vient des collines sauvages du nord-est d'Uruguay, et Chiki Chiki, qui vient des bas-fonds du sud-est de Bruxelles. Et donc, la rue des Mariniers numéro 6 à Molenbeek, c'est une rue qui donne sur le canal, qui est parallèle à la chaussée de Gand, et en tout cas les petits numéros de la chaussée de Gand, donc le bout de la chaussée, près du pont du canal. Et donc, il n'y a pas d'accès PMR, nous dit-on, l'entrée est gratuite par contre. On rentre par la porte-fenêtre sur la place Brunfaux. Et bon, c'est un peu inhabituel comme entrée, mais ça vaut le coup d'y aller, je vous assure. Rendez-vous donc le 17 juin à 18h pour cette soirée poésie et bricolage sonore chez NGHE. Voilà, nous sommes arrivés à la fin de cet agenda pour aujourd'hui. Si vous avez des

annonces d'activités pour cet agenda, il faut nous les envoyer, mais bien à temps. Je vous donne l'adresse électronique, c'est le plus simple. info@radioairlibre.net, Radio Air Libre en un mot et au singulier. info@radioairlibre.net pour nous envoyer vos annonces pour cet agenda. Et on rappelle de les envoyer bien à temps, de façon à ce qu'on puisse les annoncer bien à temps aussi. Dans un instant, la suite de nos programmes sur Radio Air Libre.

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C'est la voix gaie de Claire qui délia nos baisers. Jusqu'alors, Claire n'existait pas pour moi. Je ne permettais pas qu'elle existât. Sa beauté, je la trouvais froide, sa grâce, d'une majesté trop étudiée, et je voulais qu'il en fût ainsi dans l'opinion qu'Antoine pouvait se faire d'elle. Je ne lui donnais pas la place qu'elle occupait auparavant en moi. Antoine, ayant vite comblé un coin réservé dans mon enfance à ce qu'il y avait de meilleur, de plus beau et de plus estimable. Comme nous marchions main dans la main à travers le grand salon plein d'ombre, je sentis sous mes doigts l'alliance d'Antoine. Ce contact trop chargé me chavira. Je m'écartai brusquement de lui. « N'oubliez pas le lait sucré, fis-je à mi-voix. J'irai, assura-t-il. » En arrivant sur la terrasse, nous ressemblions à des conspirateurs, mais Jeune ne parut pas s'en apercevoir. Elles étaient en tenue de tennis, jupe courte et plissée, plus belles l'une que l'autre, leurs raquettes posées sur la table où le thé avait été servi. Jeune regardait tout de suite Antoine d'un air interrogateur. J'étais, je le savais, l'unique objet de ce regard. « Tout va bien ?» demanda-t-elle sans s'adresser à personne. À la réponse d'Antoine, à son air tranquille, elle se détendit. La question se réglait tout simplement d'un regard, comme il se comprenait. J'en ressentis un picotement de jalousie. De ce bref dialogue silencieux, Claire ne vit rien. M'ignorant complètement, elle dit à Antoine, en penchant la tête de façon à ne jamais cacher son profil, « Je ne m'abattus en 3-7, nous sommes mortes. Il faisait une de ces chaleurs, le tennis est si abrité de tous côtés, nous mourions de soleil. » Sa voix avait des inflexions charmantes et elle coupait ses phrases d'un temps qui obligeait l'attention. On levait les yeux sur elle malgré soi parce qu'on attendait la suite. Nous nous assîmes dans les fauteuils d'osier recouverts de coussins multicolores.

Souvent sur Radio Air Libre, on essaye de vous faire découvrir des choses que vous ne connaissez pas nécessairement, ou alors de vous rappeler le bon souvenir d'un certain nombre de choses que vous connaissez peut-être. Là, c'était La Femme Verte, une initiative, un projet du musicien belge Jean-Marc Lederman, qui a réuni pour l'occasion 9 chanteurs et chanteuses, pas forcément belges, pour des revisitations, si j'ose dire, de morceaux de Nick Cave, comme Where the Wild Roses Grow, qu'on écoutait il y a un instant, mais également des choses de musiciens peut-être un peu différents, comme Henry Mancini, qu'on ne s'attendrait pas à voir débarquer ici, David Lynch ou encore Mick Jagger et les Rolling Stones. La Femme Verte, extrait de l'album Small Distortion. Profitons-en pour également désannoncer ce que je vous ai passé tout à l'heure. Il y avait un long morceau du groupe berlinois Einstürzende Neubauten, extrait de l'album Perpetuum Mobile, sorti en 2004, en fait enregistré à Berlin entre août 2002 et juin 2003. L'album Perpetuum Mobile, donc, dont je vous passais le morceau titulaire, un morceau de plus de 13 minutes. Et puis, c'était suivi par un groupe londonien, Shambhala. Alors là, c'est le fruit de la rencontre entre 3 musiciens londoniens et une musicienne belge, Mylène Latertre, qui est d'ailleurs la batteuse du groupe. Et on écoutait le morceau « Forever Moon ». Et puis, une valse de Armand Cook, interprétée par Jan de Preter à la guitare, sur lequel je me suis permis de vous lire un petit extrait d'un livre de Maud Frère, « Les jumeaux millénaires ». Pour suivre, on va rester dans le belge, avec Pseudocode, suivi par Bene Gesserit. C'est un peu les mêmes personnes, mais dans des configurations différentes, dirions-nous. Alors commençons tout de suite avec le morceau « Looking at Myself », Pseudocode.

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Ils se revirent. Le mystère des rendez-vous ajoutait à la douceur d'être l'un près de l'autre. Ils s'attendaient dans le bois, au profond des fourrés, ayant des cachettes comme des coupables. Et ils jouissaient délicieusement de s'aimer autrement que les autres, à la faveur de l'ombre et du silence. L'heure aussi avait des charmes pour eux. Ils évitaient la pleine clarté, les paysages du plein midi qui auraient pu les trahir. Ils étaient bien plus seuls au tombé du jour. Les complicités du soir alors les défendaient. Ils se sentaient protégés par la barrière épaisse des bois noirs. Elle imagina des raisons pour sortir librement. La fille du fermier des Osserets, Célina, lui fut un prétexte plausible. Elle s'était prise pour cette Célina d'une subite ferveur d'amitié à laquelle ni Hulotte ni ses fils ne trouvaient à redire. Cela leur semblait naturel que les deux filles fussent amies, ayant toujours été bonnes camarades avec cette familiarité que le voisinage met encore entre gens de même fortune. Puis, on ne sait pas, un des garçons pouvait faire son affaire de cette amitié qui avait l'air de si bien les unir. Mademoiselle Aumaloin était un parti sérieux et le père était connu pour un brave homme. Un rapprochement entre les deux familles devait amener forcément de bons résultats. C'était là l'idée du fermier Hulotte et il prenait des manières engageantes quand Célina arrivait à la ferme. En réalité, Germaine ne voyait pas Célina aussi souvent qu'elle le disait. Le plus souvent, elle entrait chez les Malouins comme on va en visite et n'y restait que peu de temps. Des impatiences faisaient titiller ses doigts quand la fermière insistait, l'obligeait à prendre de la bière ou du café. Elle s'asseyait alors, les paupières battantes, furieuse qu'on fût dupe de sa comédie. Enfin, une raison se présentait de s'en aller, elle se levait. Quelle joie, une fois dehors, libre. Célina avait le cœur prompt à l'attendrissement. Vivant un peu loin des maisons, elle fut touchée de cette passion soudaine de Germaine pour elle. Un besoin d'amour, de confiance, tourmentant sa nature tendre, elle dédia à Germaine les élans de son gros cœur de paysanne. Une fois, comme elle se promenait sous les aubépines, son émotion la grisa, au point qu'elle lui prit la main tout en larmes et lui avoua que de longtemps elle n'avait été aussi heureuse. Le beau droguiste était demeuré dans sa pensée, elle en parlait avec l'abondance des espoirs déçus.

Alors ça, c'était Pierre Absinthe avec Jute et compagnie. Ça date de 1976. C'est donc au tout début que Pierre

Rapsat commençait à chanter en français. Là tantôt, après Pseudocode que je vous avais annoncé, il y a eu Bene Gesserit avec Lily, entre parenthèses, She Wrote Me a Poem. Puis Philippe Catherine avec Magic Box, une composition de Berthioris, sur laquelle je vous lisais un petit extrait d'un roman de Camille Lemonnier, Un mâle. Pour suivre, on va rester en chanson française, mais avec une chanteuse française, à savoir Dominique Grange, qui a au départ collaboré avec des gens comme Guy Béard, avant de se lancer en mai 68 dans la chanson engagée. Et exemple de ce travail, un album sorti en 2013 et intitulé « Notre longue marche », sur lequel on trouve entre autres en entrée de jeu le morceau « N'effacez pas nos traces » que je vous propose d'écouter. Dominique Grange.

après Dominique Grange, toujours sur Radio Air Libre, il y avait ce morceau de David Bowie, Brian Eno, Arrows, interprété par Nico sur l'album Drama of Exile, sorti en 1981. Et un groupe qui nous vient d'Indonésie, Ligro, avec le morceau Paradox. C'est sorti à New York sur Monsoon Records en 2012.

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Bonjour à tous les auditeurs d'Africa Jama sur le 87.7 FM Pato Patoma. Pour le moment avec vous, nous allons démarrer notre programme de ce 6 juin 2026, samedi, comme de coutume avec les sorties musicales. Puis nous aurons le très grand plaisir de recevoir Mati Osango pour Sport Mati à partir de 10h40, juste après quelques petites annonces. Prince Culture à partir de 11h avec ses deux invités aujourd'hui, Rumba Lingala, Rumba Lipanda, oulala, ça commence bien. Rumba Lipanda, c'est, comme vous le savez, autour du 30 juin, habituellement, il y a toujours des festivités, des événements qui ont lieu ici à Bruxelles, comme d'ailleurs dans toutes les communautés congolaises disséminées à travers le monde. La RDC est devenue aussi un pays de diaspora, c'est-à-dire il y a la terre-mère là-bas, à 8000 km de Bruxelles, mais aussi il y a ceux qui sont à l'extérieur et le pays n'est plus en majorité, quand on est qu'au pays, le pays contient, comprend une grosse partie de sa population installée carrément à l'extérieur, dont les principaux pays sont la Belgique, la France, les États-Unis, l'Angleterre, mais aussi dans d'autres pays très lointains, la Suède, et encore, la Suède c'est encore ici en Europe, l'Australie, la Corée du Sud, avec le professeur Yombi, dont l'enfant commence à faire du buzz là-bas, il s'installe et s'installe musicalement, culturellement, je veux dire. Donc la RDC, pays africain, mais avec une grosse diaspora mondiale, on va dire ça comme ça. Voilà, donc Prince Culture à 11h, à 12h, Rumba Lipanda. Nous allons recevoir Clay Maungu qui viendra nous parler donc de son événement qui aura lieu le 26 juin. Ce sera au Birmingham Palace, un magnifique endroit. Il nous expliquera un tout petit peu le thème et comment dire, le contour de cet événement important de la rumba congolaise qui aura lieu donc ici à Bruxelles dans quelques semaines. À 12h30, nous aurons une petite page judiciaire avec deux affaires. Honorine Porsche, ça vous dit quelque chose? Ben voilà, on va en parler un tout petit peu, mais surtout Maître Sita Axel, qui est un avocat congolais. Il y a un gros scandale qui vient d'avoir lieu à Kinshasa. Vous vous rendez compte, un avocat qui est en train de plaider une cause, donc il est en plein plaidoirie dans le tribunal de grande instance de la Gombe, et on vient l'arrêter au sein même du tribunal pendant qu'il est en train de plaider. Ça ne peut arriver que dans un pays comme la RDC, et c'est arrivé il n'y a pas trop longtemps, c'est au courant de cette semaine, donc ça c'est quelque chose. On en parlera un tout petit peu avant de revenir dessus, certainement dans les semaines qui suivent. Et nous allons terminer notre programme avec Bolo Djoa, c'est un homme politique qui est très courageux, parce que nous voulions parler de ce qui s'est passé le 3 juin. Vous savez, il y avait, on a appelé pour une ville morte à Kinshasa. Le pouvoir congolais pensait que c'était impossible que ça réussisse. Est-ce que ça a réussi? Ben voilà, on va revenir là-dessus avec un acteur politique de tout premier plan. Même s'il n'a pas encore exprimé, à mon avis, toute la puissance de ses capacités. Mais ça vient, petit à petit. Nous allons donc démarrer avec les sorties musicales.

Et nous démarrons avec le titre Kamata de Maxwell. Je vous jure, c'est que c'est impossible de lire son nom. Fremdawik, F-R-M-D. Comment dire ça? Il y a des titres qui m'arrivent. Je me dis, mais c'est pas possible. Mais les titres, ça me parle. Et donc, je sélectionne Kamata.

Il parle lingala dans son titre, mais c'est impossible, en tout cas pour moi, de dire, de donner des éléments sur cet artiste Maxwell qui nous proposait donc Kamata. Kamata qui veut dire prends, hein, Kamatangai, prends-moi. Nous restons dans quelque chose qui s'apparente, comment dirais-je, à ce qui vient de se passer, mais ici, avec un interprète qui est du Kenya, il surnomme sa musique, en tout cas, une sorte de rumba, et que lui appelle rumba Kane. Kane, certainement lié à son pays, le Kenya. Moi, j'ai toujours dit, le jour où la rumba va disparaître en RDC, au moins on a un pays où on pourrait aller trouver les bases qui sont encore restées, c'est le Kenya. Parce que là-bas, les jeunes Kenyans apprennent tous les classiques de la rumba congolaise. Ils et elles étudient, jouent ces rumbas-là classiques, je veux dire. Et donc là, il y a un soubassement extrêmement profond, hein, de la rumba. Et ici, nous avons un jeune chanteur qui propose un titre dans la rumba cane, c'est comme ça que lui l'appelle ça, hein, et son titre c'est Today.

Voilà ce que lui-même appelle rumba cane, Itzi Abba, du Kenya, qui chantait Today. Nous allons en Guinée rencontrer un artiste, auteur, compositeur, danseur guinéen, donc, qui nous propose Agbogbo par Fish Killah.

En tout cas, l'afrobeat nigérian domine la scène africaine. Hein. C'est incroyable comme on joue cette musique partout, hein, y compris en Guinée, ce qui est très difficile à comprendre. Parce que la Guinée, ils ont quand même leur musique solidement ancrée, la musique mandingue et ses variantes, que ce soit en Guinée ou au Mali, ces deux pays-là, c'est assez difficile à comprendre que la musique nigériane s'y installe et prolifère. Mais voilà, la musique n'a pas de frontières, dit-on, n'est-ce pas ? Transco Léopard, la grosse voix que j'aime et qui ne se prive pas de nous lancer des titres chaque semaine jusqu'à ce qu'il soit fatigué. Nous aussi, ici, c'est Ezemone.

urbaines, hein, des périphéries quinoises, ici Transco Léopard. Il faudra que je l'aie un jour au téléphone pour lui demander mais qu'est-ce que ça veut dire ce nom Transco Léopard. Ferrogaita, c'est le Cap Vert, et qui est un pays musical extrême. Hein. C'est incroyable, des petites îles, un petit pays avec une population extrêmement faible, mais surtout une grosse population à l'extérieur, qui donc s'enrichit sa musique avec les apports du Portugal et d'ailleurs. C'est incroyable, le Cap Vert. Qui nous propose ici, que nous propose Ferrogaita, Tocador de Raita.

Musique intéressante hein, proposée par Ferro Gaita, Tocador di Gaita. Ferro Gaita, c'est le nom du groupe, justement. C'est deux artistes qui font la promotion de deux instruments beaucoup joués, comment dirais-je, dans ce pays. Il s'agit de la ferro, qui est une barre de fer qui est frottée plutôt. Et la haïta, c'est un petit accordéon diatonique. Voilà, deux instruments qui nous produisent un funana incroyable, ce rythme assez rapide des îles du Cap-Vert, qui est l'autre rythme, en tout cas vigoureux, par rapport à la morna, que aimait bien Cesaria Evora, c'est-à-dire une sorte de blues capverdien qui ressort vraiment toute l'âme de la musique capverdienne. Attention, au Cap-Vert, il y a cette musique extrêmement douloureuse, on dirait, la morna, telle qu'on trouve aussi ailleurs, hein, au Brésil, au Portugal, ce genre de musique, je veux dire. Mais à côté de ça, il y a aussi la gaieté que l'on voit ici avec Ferro Gaita qui nous propose Tocador di Gaita. Le DJ Cibula Ngoma et Samarino nous proposent Bamba Ye. Frappe-le de quoi ? On va écouter. Bamba Ye, c'est en lingala, mais la chanson est en swahili. Et quel swahili ? On dirait du katanga quand même. Très intéressant.

Kanamuke ka kibengo. Kibengo, c'est quoi? Kibengo, que l'on dit souvent dans les Katanga, au Kivu, on dirait domo. Au Kivu, on dirait domo. Et à Kinshasa, on dirait à Lingala ou à Monoko. Hein? Donc, c'est un peu une expression, des expressions différentes selon là où on se trouve. Et c'est très intéressant d'entendre ça. Et ça me rappelle évidemment des lieux où je suis passé. C'est très intéressant. Fatim Diabaté qui nous propose sa douceur avec Tie Bakoro. Tie Bakoro.

Incroyable, Fatime Diabaté, y a des noms, hein. Quand on porte ces noms-là, c'est certainement de la qualité. Ici, cette grande malienne qui a grandi en France, mais qui possède l'art de la musique mandingue, et de raison d'ailleurs, parce qu'elle a été aux côtés d'une autre grande dame de la musique mandingue, Mamani Kouyaté, et tout ceci se ressent dans le rendu de cette musique incroyable que nous produit le Mali. Je vous disais, hein, c'est l'autre pays incroyable qui tient tête aux jeunes qui sont tout feu, tout flamme. En tout cas, toutes les musiques, je dirais, classiques de nos pays sont bousculées par la jeunesse aujourd'hui. Pour moi, c'est un danger. Hein, c'est-à-dire que ceux qui tiennent, en tout cas, le sort de nos musiques qu'il faut absolument garder, ils doivent vraiment redoubler d'efforts pour que les enfants, pour que nos jeunes ne balayent pas tout sur leur passage, parce que tout simplement ces musiques-là regorgent de notre culture à l'intérieur. Britney Robertson, lui, nous propose Nayo.

Étonnant ce titre de Britney Robertson Nayo, où l'on entend des cris des fans qui entendent le nom de Fally Ipupa. Qu'est-ce que ça veut dire? Ben, voilà, je n'ai pas suffisamment compris le contenu de ce titre de Britney Robertson Nayo. Nous allons au Cameroun rencontrer, vous voyez, je vous disais, les musiques de base de nos pays, il faut les garder, il faut soutenir les artistes qui continuent à le faire. C'est le cas de Sergio Polo qui nous propose Baninga Mabé. C'est du Lingala ça, Baninga Mabé, ce sont des faux amis.

Pour moi, vraiment, il faut soutenir tous ceux qui jouent nos musiques de base. Hein. Ici, Sergio Polo, dans ce Makossa qu'il a nommé Baninga Mabé, c'est le titre de la chanson, Faux Amis, et d'ailleurs, ça se dit aussi dans la chanson. Voilà, c'est tiré de l'album Apparence de Sergio Polo. Nous terminons avec Jean Goubald qui vient de diffuser depuis le 3, hein, donc depuis quelques jours, son album. C'est un événement hein, parce que ça fait tellement longtemps que Jean Goubald est dans les polémiques parce que beaucoup de gens n'aiment pas son franc-parler. Lui, il avait dit qu'il n'y a pas de comparaison entre Fally Ipupa et Gims parce que pour lui, Gims, en tant que chanteur, il vole très haut en tant que chanteur. Il a des capacités qui approchent les capacités des chanteurs classiques et que, bon, Fally, il chante bien. Mais sur le plan du chant, la technique de Gims, d'après Jean Goubald, est meilleure. Évidemment, toute l'armée des fans de Fally se sont levés, ont insulté sans réserve Jean Goubald. Ben voilà, en même temps, ils lui ont fait une petite pub. J'ai choisi dans son dernier album, donc Molly, Jean Goubald, c'est de la rumba.

C'est avec cette rumba de Jean Goubal, tiré de son dernier album, album Norme. J'aurais pu programmer le titre Norme, qui est un titre vraiment dans le style de Goubal. Mais on a pris le premier morceau de cet album, Molly, qui est un titre rumba. C'est aussi un tout petit peu pour soutenir cette musique qui est assez malmenée malgré tout.

Merci en tout cas d'avoir écouté les sorties musicales. Rendez-vous la semaine prochaine à partir de 10h05 pour les sorties musicales. Nous continuons le cours de nos émissions avec quelques petites annonces avant de retrouver Mati au Sango.

0: Alors, parmi les activités que nous retenons, il y a une invitation en l'honneur des élus de la diaspora congolaise, en vue d'honorer donc les élus de la diaspora récemment élevés en dignité par Félix Tshisekedi, le restaurant Chez nous et Païnabiso, qui est un restaurant situé à Molenbeek. C'est chez Pacho Panda, le Bruxellois élu en République démocratique du Congo. Donc, ce restaurant Chez nous et Païnabiso, chez Pacho Panda, tout ça c'est le nom du resto, est situé 183 boulevard du Jubilé à Molenbeek, comme je le disais. Vous avez deux possibilités, hein, soit vous descendez à Belgica, hein, puis vous descendez vers le boulevard du Jubilé, ou alors vous descendez métro Ribeaucourt et vous remontez le boulevard du Jubilé. Vous pouvez aussi prendre le tram, descendre à l'arrêt suivant, mais marcher, hein, ce n'est pas si loin que ça. Donc 183 boulevard du Jubilé, et là vous allez d'abord rencontrer les cinq dames élus de la diaspora qui ont été décorés en RDC en tant que chevalier de l'Ordre national du Léopard. Il y a, comment dirais-je, il y a Mijane Nyangalumbala, pardon, il y a Moutiébélé Lydia, il y a Nicole Bomélé, il y a qui encore? J'ai oublié, pas j'ai oublié, mais bon, il faut citer les cinq. Attendez, pardon?
1: Gisèle Mandaïla, je pense que
0: Oui, j'ai cité Gisèle Mandaïla. Est-ce que je les ai toutes citées? C'est possible. Voilà. Donc, si je ne les ai pas toutes, pardon, citées, on va revenir dessus. Les deux hommes qui étaient aussi conviés à ces, comment dirais-je, à recevoir ces médailles ne sont pas partis, soit parce qu'ils sont tombés malades, soit parce qu'ils étaient tout simplement indisponibles. Je soupçonne qu'ils se sont arrangés pour ne pas être là. Voilà. Les

appris la disparition d'un auteur-compositeur congolais incroyable qui s'appelle Pascal Poba. C'est arrivé hier matin, il avait 67 ans, un auteur que l'on ne connaît pas comme ça, mais dont on connaît tout, comment dirais-je, qu'on connaît les airs, on connaît les chansons que s'attribuent les chanteurs comme si c'était leur œuvre. Bon, j'en ai retenu quelques-uns et nous allons les écouter tout au long de la journée. Le premier, c'est celui-ci, Feu de l'amour. Feu de l'amour, c'est écrit par, c'est composé même, hein, parce qu'il n'y a pas que la. On dit que c'est un parolier, mais il n'est pas que parolier. Il écrit le texte, mais il crée aussi la mélodie principale de cette chanson. Pascal Poba, il est mort hier à 7h du matin à Kinshasa.

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Cette magnifique chanson vient de la plume de cet auteur Pascal Poba qui vient de nous quitter. Il a lancé, il avait lancé un cri d'alarme depuis l'année passée parce qu'il était très très malade. Il a écrit pour tous les grands, hein. Il a écrit pour Isidji Bempiana, il a écrit pour Papa Wemba, il a écrit pour Werrason, enfin tous les grands, il a écrit pour tout le monde, des œuvres que nous allons écouter aujourd'hui, mais bon, prendre les chansons de quelqu'un c'est bien, mais payer ça c'est autre chose. En tout cas, il a eu beaucoup de mal à être payé par nos artistes, et donc c'est vraiment triste de la part de nos artistes. C'est triste, mais c'est surtout inacceptable ce qu'ils font.

0: Voilà, chers auditeurs, nous avons Mathieu Osango en ligne. Mathieu, toutes mes excuses, mais tu es là. Nous avons un petit quart d'heure pour parler de la dernière actualité concernant donc les matchs amicaux qui se jouent maintenant pour la préparation des équipes nationales pour le mondial qui aura lieu aux États-Unis et au Mexique, au Canada. Beaucoup de gens commencent à se dire mais est-ce qu'il fallait vraiment donner cette Coupe du Monde aux Américains parce qu'ils commencent à la faire un peu trop. Mathieu, bonjour.
1: Bonjour Patspa Thomas, bonjour Acharn, les auditeurs de la radio Air Libre.
0: Qu'est-ce que tu nous dis Mathieu? Je posais la question, est-ce que c'était vraiment magnifique que cette Coupe du Monde soit redonnée aux États-Unis qui avaient déjà organisé?
1: Bon, c'était étonnant quand même le choix de la désignation des États-Unis comme l'un des pays organisateurs de cette édition de la Coupe du Monde. Bon, surtout avec l'administration de Trump qui fait un peu de trop imposer des choix de certains joueurs, de certaines sélections. On a vu avec l'Iran que la sélection iranienne a obtenu des visas après plusieurs acrobaties, après plusieurs négociations. Ça commence à faire un peu de trop, comme vous le dites. C'est déplorable et ça casse même l'ambiance et l'esprit du jeu qu'on aime voir durant la Coupe du Monde.
0: Il y a beaucoup de difficultés donc pour certains pays.
1: Donc c'est déplorable. Donc ça a été une erreur de choix de la destination. Après, s'il faut parler de du choix des pays qui organisent la Coupe du Monde ou qui ont organisé les dernières éditions de la Coupe du Monde, on voit que ce sont des choix politiques. En 2018, c'était le choix de la Russie qui a étonné beaucoup de monde. Et le Qatar, en 2022, c'était un choix économique. On n'a pas compris l'idée de redonner aux États-Unis l'organisation de la Coupe du Monde, alors qu'avec le Mexique ou le Canada, ça pouvait aller aussi. Donc c'est déplorable. Vous avez tout à fait raison.
0: Alors, des difficultés pour les clubs, certains clubs en tout cas pour avoir leur visa, mais des difficultés aussi pour les spectateurs, les ressortissants des différents pays pour avoir le visa aux États-Unis, c'est incroyable. Les montants demandés sont parfois incompréhensibles.
1: Tout à fait, c'est incompréhensible parce que même la sélection iranienne qu'on a octroyé des visas, mais ils n'ont pas le droit de passer la nuit aux États-Unis, c'est incroyable. Donc après le match, ils peuvent pas dormir, les joueurs iraniens et la délégation iranienne ne peut pas passer la nuit aux États-Unis, il faut qu'elle dégage, il faut qu'elle rentre au Mexique là où l'équipe iranienne a installé sa base. Mais c'est incroyable lorsque la politique commence à se mêler du football ou la haute hiérarchie de la FIFA avec Gianni Infantino qui flirte avec l'administration Trump, on ne peut que constater ce genre de soucis.
0: Mais il n'y a pas qu'Infantino. Hein. Aux États-Unis, on leur a accordé aussi les Jeux Olympiques. Ce sera encore la même chose, hein, où certains pays seront en tout cas défavorisés totalement par les États-Unis qui mélangent politique et sport. Bon, il n'y a pas que, bien sûr, mais pour les États-Unis, ça devient excessif et absolument ça met en colère.
1: En 2028, les Jeux Olympiques auront lieu à Los Angeles, donc comme en 1984. Bon, c'est toujours comme ça avec les Olympiades, avec la politique. En 1984, ce sont les États de l'ex-Union soviétique qui ont refusé de participer aux JO de Los Angeles 84. Mais bien avant, en 1980, à Moscou, les pays aussi pro-américains n'ont pas voulu participer à ce jeu-là. Donc, c'est ça le jeu de ping-pong. Donc, nous, on veut voir le beau jeu, le football qu'on aime. Et voilà quoi. C'est triste que tout ceci soit lieu dans ce genre de situation.
0: Alors, Mathieu, justement, dans le cadre du mondial hein, qui va démarrer d'ici, on a presque envie de dire dans quelques jours, il y a les pays qui
1: jeudi
0: sont
1: prochain.
0: En train, oui, il y a les pays qui jeudi sont en train de se préparer maintenant. C'était le cas du Danemark qui a rencontré la RDC, c'était le cas de la Côte d'Ivoire qui a rencontré l'équipe de France et beaucoup d'autres matchs très très, la Belgique aussi donc qui a rencontré la Croatie. Ici en Belgique, Liège s'apparentait à une ville assiégée par les Congolais. C'est incroyable.
1: Hein? Ouais, c'est incroyable. C'était vraiment une image qu'on n'a jamais vécue de Liège. Près de 23 000, comme le nombre désigné, 23 810 supporters au stade avec des maillots congolais. C'était quelque chose de. Non, c'était vraiment quelque chose de fabuleux et on a tous vu l'ambiance. 23 000, je réitère le chiffre, 23 000, 43 000 personnes. Donc, c'était quelque chose de. Non, c'était magnifique. Et les couleurs, le Congo a pris en otage la ville de Liège et c'était c'est l'ambiance et tout ce qui a suivi. On se croirait au stade des martyrs, comme disait notre confrère Marco Batanga, comme si on était au Congo. Donc, et cette ambiance. Et on parle déjà de l'avant-match. J'ai vu, quand on préparait cette émission, notre confrère Marco Batanga parlait on commence de l'avant. Le problème de parking, certaines personnes, ils ont garé leur voiture à un kilomètre, très loin. Alors, ce problème, c'est, vous savez, nous, les Congolais, quand on achète un billet, il y avait aussi un billet, il fallait acheter aussi le billet pour le parking. Mm-hmm. Beaucoup n'ont pas tenu compte à cela. Ils se sont retrouvés, les places ont été prises. Ceux qui étaient prévoyants, ils ont réservé leur place de parking. Ils sont venus, il n'y avait pas de soucis. Alors, ceux qui n'ont pas acheté de billet parking, ils étaient obligés de garer leur voiture très loin. Alors, nous, Africa Jama, à Radio Air Libre, nous avons eu l'accréditation de service de communication de Standard de Liège.
0: Magnifique.
1: Donc, moi, ouais, voilà, c'était vraiment une très belle occasion. On était dans la tribune presse avec des journalistes danois et des donc, confrères de RTBF. On était très bien accueillis. Donc, nous, on s'est pointé presque, disons, en retard, 19h15. Mais on était privilégiés, même la police, quand ils nous stoppaient, on avait la priorité presse. On est allé garer notre voiture en face du stade. On n'avait pas de problème. Donc, prochainement, quand on achète un billet, il faut penser aussi au parking. Donc, ça, ce sont des petites erreurs. Donc, ce que Marco Batanga disait, c'était vrai. Des enfants sous la pluie, c'était assez compliqué. Alors, l'ambiance du match.
0: Avant l'ambiance du match, la presse venue de RDC était là aussi?
1: Oui, oui, ils étaient là, nos confrères de Top Congo FM, avec, j'étais non loin de Christian Lusakweno et Thierry Kamboudi, on était là. Il y avait nos confrères de la RTNC, il y avait nos confrères des émissions sportives aussi de l'Europe, de la diaspora. Non, vraiment, le service de communication des Standards de Liège vraiment a servi tout le monde. Et surtout, moi, ce qui m'a plu, c'est de penser à nous, à l'Africa Jama, Radio Air Libre. On avait tout le droit d'assister à la conférence d'après-match. Avant-match même, nos places de parking ont été assurées et c'était bien. Ouais. On n'était pas inquiétés.
0: Ah, ça, c'est une bonne chose. Mathy, il y a quelques auditeurs qui disent qu'il y a quelques coupures de son. Je crois que là où tu es, est-ce qu'il n'y a pas moyen de se déplacer un tout petit peu pour que, comment dirais-je, l'écoute soit parfaite, la réception soit parfaite de ta communication.
1: Oui,
0: alors tu disais pour la suite.
1: Non, pour la suite, l'ambiance du stade, c'était magnifique. Le moment, l'un des moments le plus marquants pour moi, c'était quand on entonnait l'hymne national. C'était des milliers de personnes qui chantaient au même moment sous la pluie. Ça m'a beaucoup marqué. Et ce moment-là marque aussi l'unité nationale. Mm-hmm. On a oublié nos tendances politiques, on a oublié nos tendances tribales et tous chantaient l'hymne national. Et même, je vis des supporters belges qui étaient à côté de la tribune des supporters du Danemark. Et ils étaient aussi en train de chanter. Hein. J'ai vu des familles de Belges, de souches, venir assister avec des maillots de léopard et tout ça. C'était quelque chose de fabuleux, quoi. C'était magnifique. Et ça montre que nous, les Congolais, si on est unis, on peut faire quelque chose de mieux. Et tout ce qui nous divise, peut-être quelque chose qu'on peut mettre de côté quand il s'agit de l'intérêt supérieur à la nation.
0: Ça, c'est ce que toi tu as vu, mais il y a aussi des choses que tu n'as pas vues.
1: Oui.
0: C'est-à-dire qu'il y a, il y avait quelques activistes congolais qui sont venus et qui voulaient se lever contre le changement de constitution. Pourquoi ils l'ont fait? Parce qu'on sait que, comment dirais-je, il y a eu des officiels congolais qui ont loué des bus, qui ont fait partir quand même aussi des gens qui étaient plutôt pro, on ne va pas dire tout le monde, mais en tout cas une partie qui était là, qui voulait soutenir aussi le pouvoir. Et un groupe d'activistes voulait faire l'inverse, c'est-à-dire fustiger le fait que le pouvoir voudrait changer la constitution. Ils ont été sérieusement tabassés. Il y en a un qui est à l'hôpital, hein.
1: Ouais, ça, ce sont des comportements à déplorer. Hein. C'est le football, quand il s'agit de l'équipe nationale, il faut bannir ce genre de comportement. Donc, ce n'est pas des choses qu'on peut encourager. Et donc, c'est bon, on comprend des frustrations, que ce soit des activistes politiques ou des opposants, voire même du pouvoir. Ça, quand il s'agit des Léopards, il faut pas, voilà, il faut mettre de côté nos rivalités, surtout que le match se jouait à l'extérieur, dans un pays étranger, et où on a beaucoup à faire, à se battre pour montrer une très belle image. Et ça, ce sont des comportements à bannir. Donc, moi, je n'ai pas vu ça. J'étais dans la tribune presse. Ce qui s'est passé de gauche à droite, non, ça, je n'ai pas vu. Et si ces choses-là ou ces événements-là ont eu lieu, ce sont des choses à condamner. Et surtout par rapport à l'image, hein, par rapport à l'image du pays, on a déjà beaucoup de problèmes. Quand on vient jouer en Belgique, on parle même autour du match. Moi, je profite même de l'occasion pour féliciter les autorités belges. Avec tout ce qui a eu lieu, avec cette histoire d'Ebola, on a vu notre match a été délocalisé. On voulait jouer à Marbella, mais les Espagnols, la mairie de Marbella a dit non. Alors, voir toute la campagne qui a eu lieu avant le match, Ebola, comme si nos joueurs portaient des stigmates d'Ebola et que
0: Alors que
1: les autorités belges
0: presque
1: ont
0: tous,
1: insisté, ont
0: ils
1: maintenu
0: sont
1: le
0: d'Europe,
1: match.
0: hein,
1: Oui, voilà.
0: l'essentiel des
1: Donc,
0: joueurs, pas
1: voilà
0: même
1: des preuves.
0: l'essentiel, tous.
1: Tous. Donc, après que les autorités belges ont insisté pour que ce match-là soit lieu en donnant une autre image, moi, j'encourage. Et c'est des preuves, voilà. Donc, et même, on est en train de se battre par rapport à l'image. Il faut dire que la RDC et l'Iran sont parmi les deux pays qui ont connu quand même beaucoup de discrimination. L'Iran avec la guerre, avec cette histoire de visa. Et le Congo, dont on parle d'Ebola, comme si les joueurs vont venir avec les Ebola aux États-Unis. Ces deux pays-là, si ils ont connu vraiment des soucis dans leur préparation à cause des mauvaises campagnes et mauvaise campagne qui est élaborée par des pouvoirs comme l'Amérique, qui est venu avec son histoire d'Ebola, et le Canada qui a emboîté les pas. Donc, on a beaucoup de choses à faire que de nous atteler sur des choses qui ne soignent pas l'image de notre pays.
0: Alors, sur le plan footballistique,
1: Voilà.
0: comment dirais-je, comment les choses se sont passées?
1: C'est ça, ce qui est important de le dire. Après, autour du match, il y a ce qu'on a observé par rapport à l'entrée des joueurs. Le public a saisi l'occasion pour féliciter nos mondialistes. Et tous les joueurs, dès leur entrée sur le terrain faire l'échauffement, ils ont été applaudis. Mais il y a quelque chose à regretter, c'est une partie du public a sifflé Sébastien Desabre. Sébastien Desabre, ça, c'est pas
0: Pourquoi?
1: bien. Ça, c'est
0: Pourquoi?
1: pas bien. Il y a eu des soucis. On a murmuré sur la liste de Sébastien Desabre. Mais siffler contre lui, ce n'était pas bien. donc ce n'était pas bien. Et malheureusement, voilà, finalement, c'est lui qui a eu raison par rapport au classement, par rapport à ce qu'il a pu proposer face au Danemark. Voilà, à un moment, il faut savoir faire la part des choses, siffler contre entraîneur, être mécontent de la liste, et c'est autre chose, ça n'est une chose, mais siffler comme ça, c'est déplorable, quoi. C'est autre chose, quoi. Et il faut savoir aussi reconnaître les bienfaits dans d'autres situations. Et Sébastien Desabre siffler comme ça, ce n'était pas beau à voir.
0: Alors, comment dirais-je,
1: Pas Thomas.
0: Beaucoup de gens considèrent, excuse-moi, j'avais coupé le micro. Beaucoup de gens considèrent quand même que footballistiquement, les faiblesses des Léopards étaient patentes, hein, surtout au niveau de l'attaque. De l'imprécision, la dernière balle, les dernières touches, c'est toujours approximatif, c'est incroyable, hein.
1: Ouais, c'est incroyable, surtout le raté de c'était Bakabou à la première mi-temps, ça c'était déjà goal. Et ben, bon, ce n'est pas à une semaine du début de la Coupe du Monde qu'on doit montrer à Bakabou comment on peut marquer un but. C'est un professionnel, toute sa vie il a tapé au ballon. Et ça, c'est bon. Ça, c'est déplorable aussi pour Bakambu. Ça, à l'occasion-là, il pouvait marquer. Mais bon, il y avait d'autres soucis en termes de l'animation offensive. La défense, c'était bien. Le gardien aussi a fait un très bon match. Mais il y avait encore un autre souci où moi, en tant qu'analyste, j'aurais souhaité, même à 5 ou 10 minutes de la fin du match, que l'entraîneur fasse rentrer Epolo qui jouait à
0: Chez
1: domicile,
0: lui, quoi,
1: c'est
0: ouais,
1: son stade, par
0: absolument.
1: rapport à... oui, ça, c'est vraiment quelque chose qui m'a fait mal en rentrant à la maison. Je vis l'ambiance de certains supporters de
0: C'était
1: Standard Liège qui se sont déplacés
0: son
1: pour...
0: stade, en fait, hein.
1: Oui, mais c'était son stade, même à 5 minutes de la fin du match. Lui, il est en train de se battre pour le résultat, même si on perdait, ça, au moins par rapport à faire rentrer Epolo, même à 5 minutes de la fin du match, ça allait on allait envoyer un message à certains binationaux qui hésitent. Voilà, c'est votre pays, vous pouvez venir, vous aurez une place et tout ça. Mais sortir quitter le stade de Sequensin sans que Epolo
0: Ne
1: joue,
0: rentre,
1: moi,
0: oui,
1: ça m'a
0: c'était
1: gonflé. Ça m'a gonflé.
0: absolument.
1: Je ne sais pas pourquoi on peut être six jusqu'à ce niveau-là, mettre ces garçons sur le banc de touche du début à la fin du match, je n'ai pas compris. Or, c'est un match amical. Or, lui donner cette occasion-là, on le voit même dans certaines sélections. Et Sébastien Desabre, c'est un Européen. Il a culture de l'honneur. Ça, c'était
0: Absolument.
1: vraiment. On allait mettre ces garçons en avant et même jouer 5 minutes. Sébastien Desabre ne l'a pas fait. Je ne sais pas qu'est-ce qui lui est passé dans la tête. Et ça, c'était le côté négatif. Bon,
0: Mathy,
1: voilà.
0: on appelle cette situation, ce joueur-là, on va l'appeler le local du match. Hein? C'est lui, c'était chez lui
1: Bah
0: à
1: oui.
0: Liège, en fait. Hein?
1: Bah oui, bah oui. Bah oui, ça c'était vraiment. C'était décevant.
0: Un petit mot de, comment dirais-je, de Prince.
2: Juste pour compléter l'argument, enfin, ce que Mathieu est en train de partager, d'autant plus que pour le match amical, je pense, hein, Mathieu me corrigera si je me trompe, le nombre des remplacements
1: Oui.
2: autorisés, c'est plus que 3. Je crois que c'est plus de 8 joueurs qu'on pouvait
1: Ouais,
2: changer.
1: on
2: Donc,
1: peut changer même toute une équipe.
2: voilà,
1: Oui,
2: tout,
1: joueur
2: donc,
1: ou neuf. Hein.
2: voilà, donc il aurait pu effectivement faire entrer Mpolo lors de la rencontre. En tout cas, il n'y a pas de raison ou d'argument logique qui justifie le fait qu'on ne l'ait pas fait entrer.
0: En tout cas,
1: Tout à fait,
0: voilà.
1: France. Tout à fait, Sébastien.
0: Mathieu, en tout cas, tu nous as fait un petit coup pas intéressant parce qu'il y a toujours des coupures, semble-t-il, comment dirais-je, de la communication. Moi, je t'entends quand même. Bon, moi, je porte des casques, c'est normal. Mais beaucoup d'auditeurs ont un peu de mal à t'écouter. Dans tous les cas, on termine ça. Les derniers éléments, cher Mathieu Sango.
1: Donc, ouais, on va jouer le 9 juin, on va jouer à Malaga. Donc, le match contre le Chili, on l'a déplacé. On va jouer à Malaga le 9 juin, finalement. Donc, l'équipe est en Espagne et on va jouer mardi prochain.
0: Voilà, en tout cas, merci beaucoup. Est-ce qu'il y a de l'espoir pour le mondial, l'équipe que tu as pu voir là à Liège, qu'est-ce que tu en dis en gros?
1: Ouais. Non, non, non. Mais après, dans l'ensemble, on a bien joué. Hein. En face, c'était les Danemark. Ce n'était pas le Djibouti ou les Comores ou la Tanzanie. Non, c'était le Danemark avec des joueurs de classe mondiale comme Erik Nielsen et les Christiansen. Donc, non, on a résisté. Non, l'image, c'était encourageant. On peut faire quelque chose. Au moins marquer, même un but à la Coupe du Monde, ça sera déjà une victoire.
0: Mati, tu es aussi un spécialiste de la musique, de la culture congolaise aussi. Pascal Poba, qui est l'auteur de la chanson Feu de l'amour, de Chantal Switzerland, de Voyage, toutes ces chansons-là. Il est mort hier, pratiquement abandonné. Il avait
1: Des
0: du
1: fois,
0: mal.
1: des fois.
0: Vraiment, est-ce que tu as un mot à dire?
1: De francs congolais aussi, hein. Il y a des passages de
0: Tout à
1: certains
0: fait.
1: textes des francs congolais. Il a aussi
0: Allô?
1: participé. Donc, je crois que c'est à l'État congolais aussi, hein. Quelqu'un qui a fait des choses intéressantes comme ça. On pouvait l'aider. Pascal, ça fait plusieurs années, hein. Ça date pas d'aujourd'hui. Au début des années 2020, il était déjà malade. Il naviguait entre sa maison de Mongafula et les cliniques universitaires où il a reçu certaines aides de ses amis artistes, notamment Fally Ipupa, qui l'a aidé l'année dernière. Mais après, ce n'est pas à Fally de jouer le rôle du gouvernement congolais et il a fait ce qu'il pouvait. D'autres artistes, bon, ils pouvaient aussi l'aider, mais ça démontre clairement l'irresponsabilité du gouvernement congolais. Le droit d'auteur, tout ça.
0: Mathie, moi je suis pas
1: Oui.
0: d'accord, je suis pas d'accord, c'est pas un problème de
1: Oui, alors.
0: responsabilité. Oui, je suis pas d'accord. Il faut pas mettre ça nécessairement sur la tête du gouvernement congolais qui devait l'aider. Non, c'est un auteur qui a écrit pour des grands artistes, des grands chanteurs congolais. C'était à ces chanteurs-là de payer, comment dirais-je, de payer cet artiste-là via son producteur ou via son agent, ainsi de suite. Donc c'est le système qui ne fonctionne pas bien. Mais c'est pas
1: C'est le
0: toujours à
1: système.
0: l'État qu'il faut se référer. Ici en Belgique, la SABAM, c'est pas l'État, hein, c'est privé, hein. La SACEM, c'est pas l'État, c'est privé. C'est-à-dire, c'est une organisation des artistes qui se mettent ensemble pour gérer ces droits-là. Au Congo aussi, comment dirais-je, la SOCODA, c'est privé, c'est une organisation d'artistes, mais bien sûr, il y a toujours un droit de regard de l'État. Mais il faut pas que l'État vienne pour, comment dirais-je, régler. Oui, il peut régler par la justice, hein, parce que tous ces gens-là qui achètent des titres, qui s'arrogent la paternité de ces titres, alors que tout le monde sait que c'est pas vrai. C'est pas Papa Mba qui a écrit Maman, c'est pas Jimmy Piada qui a écrit Le Feu de l'amour, c'est pas comment dirais-je, Werason qui a écrit Chantal Switzerland, ainsi de suite. Il y en a beaucoup comme ça et c'est pas possible. Et l'auteur de ces titres-là, l'auteur-compositeur, parce que la mélodie est à lui aussi, c'est pas normal qu'il puisse manquer d'argent. Et il avait dit, hein,
1: Moi,
0: personne ne m'a
1: je pense,
0: payé.
1: ouais, pas Thomas, je pense que c'est aussi aux auteurs-compositeurs de s'organiser de leur manière. Parce que au moment où moi je vis, certains paroliers se sont embrouillés avec des artistes. Le jour où le parolier est passé à la télé ou aux médias pour dire que c'est moi qui ai composé cette chanson, comme je vis récemment avec Fally, un des jeunes, il est passé à la télé, il a vendu à Fally la chanson Ndoki. Ndoki a vu Nanga, tout ça, et Fally lui a donné 300 dollars. Et aujourd'hui, il se plaint parce que cette chanson a été, voilà, Fally l'a chantée au Stade de France et ça fait tabac. Eh bien, à partir de quel moment l'auteur-compositeur perd ses droits? On lui donne un basket à 50 euros, on lui donne un 20 dollars à Kinshasa, on lui dédicace dans la chanson, il perd tous ses droits. C'est à eux aussi de s'organiser, d'établir une structure. Et à partir de ça, chacun il peut tirer profit des dividendes de son œuvre, de ses œuvres de l'esprit.
0: Tu as raison, mais comme j'ai écouté un avocat spécialisé en droit d'auteur, la première chose, c'est de se faire aider quand on a écrit une chanson par soit un avocat ou un agent spécialisé qui fait protéger ta chanson. Le fait de faire chanter par papa ne veut pas dire ou ne donne pas à papa le droit d'écrire son nom en tant qu'auteur. C'est du vol, tout simplement. Hein. Donc, on reviendra là-dessus. En tout cas, merci beaucoup, cher Mati.
1: On reviendra. Merci. Merci beaucoup.
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Là, là, là, là, nos chanteurs. Mais c'est pas que les chanteurs congolais, hein. C'est dans le monde entier, l'auteur d'une chanson, si tu ne protèges pas ton œuvre, tu vas voir un artiste, tu lui dis ben, j'ai une belle chanson, il va te dire viens en studio, chante un peu, je vais écouter, ainsi de suite. Puis il te dit bon, entre temps, on a tout enregistré, hein. Tu peux partir et tu t'étonnes, 2 mois après, l'œuvre est sur le marché. Tu peux essayer de dire que oui, c'est à moi, ainsi de suite, mais tant que tu ne l'as pas personnellement enregistré, tu as perdu. Hein, c'est musique, ndoule, comme disent les Kinois, eza milieu ya bagourba. Ça, c'est mon oncle aussi qui me le disait. Hein, musique, eza milieu ya bagourba. Donc, ça, il y a inquiété, matalio. Et ça, effectivement, il y a un rôle de l'État, de celui de promouvoir la justice et l'équité. Et donc, on peut pas laisser les gourbas dicter leurs lois sur ceux qui ne connaissent pas. Hein, ça, c'est un vrai problème. Et surtout, les auteurs-compositeurs ont une certaine faiblesse. Ils se disent, bon, mieux vaut quand même que Koffi Olomidé chante ma chanson, parce qu'il avait donné aussi à Koffi Olomidé. Mieux vaut que Koffi Olomidé ou Papa Wemba chante ma chanson. C'est une fierté pour moi. Oui, mais la fierté, on ne va pas manger la fierté. Hein. Et ces gens-là, les artistes, les stars, ils savent qu'ils ont une certaine notoriété. Oui, mais donne-moi ta chanson. Et ils ne payent pas. Ils payent, c'est là où le rôle, peut-être certainement, de l'État vient, sur des questions d'équité et de droit aussi. Hein. Donc, il faut que les auteurs payent. Hein, mais il y a la responsabilité personnelle, celui de défendre ton œuvre. C'est à toi de défendre, parce que si tu donnes, ça peut aussi être que tu as donné, tu as tout simplement donné. Et l'autre, c'est difficile à établir, hein, les responsabilités. Donc c'est quelque chose d'extrêmement. Donc cette chanson, Chandal Switzerland, est une composition justement de Pascal Poba. Les autres s'en attribuent, ils mettent leur nom, comme quoi c'est eux qui ont écrit, ce qui est faux. Tout le monde sait que c'est faux. Et ça, c'est vraiment un vrai problème. Nous allons essayer d'avoir Palmer Kabea une petite minute pour un son, pour entendre un autre son de cloche. Tout n'a pas été, jaune, rouge, bleu à Sclessin. Il y a eu aussi des choses qui n'étaient pas terribles. Donc notre ami Palmer Kabea a été sérieusement tabassé. On va essayer de l'avoir, en ligne tout à l'heure.

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2: Voilà, donc ce titre Omba, c'est encore Pascal Poba qui, et c'est signé, oulala, ça me met en colère, on peut pas être méchant à ce point. Et ce monsieur, il est mort hier parce qu'on ne pouvait pas payer ses soins dans un pays où on dilapide des millions. Où la justice ne fonctionne pas, et on reviendra sur des questions judiciaires tout à l'heure. Mais nous avons en ligne Monsieur Palmer Kabea. Prince, si tu peux le prendre. Bonjour Palmer Kabea.
3: Bonjour Papa Thomas, bonjour Prince Djungu et bonjour à nos auditeurs.
4: Alors Monsieur Palmer Kabea, vous étiez le mercredi 3 juin à Liège pour le match RDC-Danemark. Malheureusement, il y a quelque chose qui s'est passé. Qu'est-ce qui s'est passé qu'on n'a pas vu, hein, en tout cas, ça n'a pas été fort médiatisé.
3: Oui, merci beaucoup, Prince, pour la question. Nous sommes, comme vous le saviez, moi je suis Palmer Kabea, je suis coordonnateur du mouvement citoyen Ekoki, et ensemble avec les amis ici, nous avions lancé une dynamique de Congolais, Tshisekedi dégage. Parce que, comme vous le saviez, le régime en place est dirigé par M. Tshisekedi Tshilombo, Félix. Ils sont en train de faire tout pour changer ou modifier la constitution de la République démocratique du Congo.
4: Oui, ça, on le sait.
3: Et, d'accord. Dans ce sens-là, mm-hmm. Et comme vous le saviez, que le football congolais est très politisé et que le narratif de Kinshasa, ils le font passer par le football, c'est la raison pour laquelle nous, nous avions décidé d'y aller parce qu'on savait très bien que les officiels congolais sont venus en grand nombre parce qu'il y a, sur les informations que nous avions reçues, la plupart d'entre eux qui veulent aller aux États-Unis sont confinés pour le 21 jours comme l'administration américaine les a imposés en Belgique. Et ils étaient là, on est allés pour faire passer ces messages pacifiquement et non violents et que Tshisekedi devait partir, devait respecter le dernier bail que les Congolais, entre parenthèses, lui auraient donné, parce que tous, pour ne pas revenir aux élections de 2023, qu'il devait respecter ces bails. Après 5 ans, il devait partir, il ne devait pas ni changer ni modifier la constitution actuelle.
4: Donc vous aviez prévu une action citoyenne au stade de Stlessan. Voilà. C'est ça que vous aviez prévu ce jour.
3: Oui, on a prévu une action à l'extérieur du stade, parce qu'on s'est lisé. Vu que notre nombre était tellement limité, on était une trentaine de gens, ainsi que de mamans, il y avait plus de femmes. On s'est dit, on va le faire à l'extérieur. On va le faire à l'extérieur du stade. Et mais malheureusement, là où nous étions à l'extérieur du stade, ça s'est très mal tourné. On a croisé, avant même l'action, avant même le début de l'action, on a croisé ce qu'on appelle le combattant ou je ne sais pas qui, mais des gens de mauvaise foi qui sont venus, ils nous ont fortement agressés. Et moi particulièrement, j'étais très visé. On a reçu des coups. Et il est temps pour nous de chercher comment nous sortir de là, comment aller ailleurs, comment nous sauver. C'était un peu trop tard. Bon, j'ai reçu des coups, j'ai un très choc sur mon genou. Donc, depuis ce jour-là, je suis rentré 2 fois à l'hôpital. Mais c'est pas très, très, très, très grave. Donc, voilà, je peux marcher, pronostics vitaux ne sont pas engagés.
4: Juste une petite question. Comment est-ce qu'ils vous ont identifié ou reconnu, ces personnes-là? Est-ce que vous aviez des banderoles qui disaient quoi, des calicots? Voilà. Je veux savoir un peu qu'est-ce qui a fait en sorte qu'ils sont allés vers vous. Et puis, vous parlez des... Vous parlez des combattants, mais est-ce que vous êtes sûr que ce sont des gens qui sont liés au pouvoir, membres de l'UDPS? Voilà. Est-ce qu'il y a des... Je comprends pas. Comment est-ce que vous pouvez affirmer catégoriquement que c'était des gens pro-pouvoir qui vous ont attaqué?
3: Oui, premièrement, ils avaient dans leur smartphone, ils avaient ma photo premièrement, et puis on avait des calicots, puis on avait des banderoles où c'était bien écrit Tshisekedi dégage. dans nos calicots, et puis dans nos t-shirts, et puis dans nos banderoles, on avait bien écrit « Tshisekedi dégage ». Et la première des choses qui a leur donné la visibilité de nous reconnaître aussi facilement, c'était des t-shirts que le groupe avait portés. Donc les t-shirts, c'était bien mentionné « Tshisekedi dégage ». Et dans les calicots, déjà, on n'avait pas encore essayé d'ouvrir la banderole parce qu'elle faisait 8 mètres. On attendait le bon moment pour ouvrir la banderole pour qu'on fasse passer le message. Et on avait déjà nos calicots et nos t-shirts. Et c'est comme ça qu'ils nous ont identifiés et ma propre personne. Et c'est allé rapidement cacouette. Concernant les gens qui ont attaqué, ce sont les gens qui travaillent pour l'ambassade du Congo ici. Ah. Ce sont des gens... Oui, ce sont des gens qu'on connaît. Et puis, les gens, tu vois, la communauté congolaise, ça parle beaucoup. Et ce sont des gens que nous maîtrisons. Et les gens qui nous ont dit, ces gens-là, ils sont envoyés à l'ambassade congolaise de Bruxelles. Parce que, donc, il y a quelques jours passés, nous avions, on a fait une sorte de sit-in devant l'ambassade de la Belgique à Kinshasa. À ce moment-là, on avait des informations sûres et précises que le président Félix était à l'ambassade en train de tenir des réunions au sein de l'ambassade. Et nous sommes allés avec un groupe de Congolais, il y avait 300 ou 350 Congolais. Nous sommes allés devant l'ambassade, je pense que vous avez vu des images, où on a fait un sit-in pour dire que Tshisekedi n'avait pas ni seulement le droit d'échanger ou de modifier la constitution, mais seulement, comme on le sait tout bien, très bien, Tshisekedi a bradé le minerai congolais, Tshisekedi a bradé notre souveraineté. Auprès de Trump, on a fait passer le message. Donc, et c'est cette action qui a fait déborder la vase, qui les a énervés. Voilà un peu.
4: Okay, merci beaucoup en tout cas pour ce témoignage. J'espère que vous avez pu au moins porter plainte à la police. C'est la moindre des choses à faire et que le soin que vous avez pu avoir ont pu être assez concluant. Il y a peut-être Pat Patouma qui veut rapidement réagir et puis on va clôturer.
5: Bonjour Palmer, vous avez été donc à Sclessin pour manifester et exiger, comment dirais-je, que la Constitution ne soit pas modifiée. C'est un acte politique. Nous, on n'était pas d'accord que les gens du pouvoir aillent, comment dirais-je, au stade de Sclessin pour manifester leur appartenance, leur soutien à Tshisekedi. Vous ne voyez pas que ce que nous on ne voulait pas, c'est-à-dire la politisation de ce match, vous l'avez fait aussi un tout petit peu.
3: Pas Thomas, comme vous le saviez, doyen, je vais rentrer un peu en arrière.
4: Très rapidement.
3: Très rapidement, les gens qui ont commencé à politiser le football congolais, mais c'est Kinshasa. C'est Kinshasa qui a commencé à politiser. Il faut se rappeler dans cette histoire qu'ils ont mis Visite Congo ou le contrat que le ministère de Sport a fait avec Monaco, avec Barcelone. C'est déjà la politisation. Il faut voir le nombre de bus que le gouvernement de Kinshasa a fait pour faire venir des Congolais. Vous allez voir que non, le politique congolais est en train de s'accaparer du football congolais, des loisirs de Congolais, pour faire passer un message, pour démontrer ici à l'Union européenne, auprès de partenaires, qu'ils sont aimés et qu'ils sont majoritaires. C'est dans ce cas, il faut suivre ces gens-là. Partout où ils amènent un narratif mensongère, partout où ils amènent un narratif pour tromper l'opinion internationale, nous devions apporter un message de paix et de dire, notre message est de paix et de citoyens pour dire, vous êtes là, il y a des Congolais qui sont là, au-delà des loisirs, au-delà du football, au-delà de danser, il y a des Congolais qui risquent de mourir, qui sont en train de souffrir, et la dictature est en train de prendre place dans notre pays, et que si tu sais qu'elle dit, continue dans son aventure de changer la constitution, ça risque de balkaniser le pays, et à toute occasion, toute opportunité qui nous donne, nous les citoyens, de faire passer un message pacifique et de faire revenir Tshisekedi et sa bande à la raison, je pense que nous allons le faire. Ce n'est pas le menace, ni les frappes qu'ils nous ont données le jour du mat qui vont nous affaiblir. D'ailleurs, ça nous renforce de continuer parce qu'on dit on est Congolais jusqu'à la mort. La
4: merci ou la mort, beaucoup.
3: On est là et on va continuer.
4: Merci beaucoup, Palmer Kabeya. On voulait avoir votre témoignage sur ce qui s'est passé, les à côté, comme on dit, du match, du stade. Et malheureusement, il y a eu cette malheureuse situation où il y a des Congolais qui ont été frappés par d'autres Congolais. Voilà. Merci beaucoup et à la prochaine.
3: Merci à vous.

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0: Bonjour Pat et bonjour à nos auditeurs. Alors, on va parler littérature, on va parler culture et j'ai le plaisir de recevoir un jeune auteur congolais dont l'écriture, en tout cas, ne laisse pas indifférent. À travers son recueil qui s'intitule « Je », Yannick Ethan Kaumbo, parce que c'est lui qu'il s'agit, nous entraîne dans des histoires saisissantes, parfois dérangeantes, mais toujours profondément humaines. Ces personnages arpentent les rues de Kinshasa et de Lubumbashi, ils affrontent la pauvreté, les rêves d'exil, les tentations du pouvoir, les pressions sociales, les croyances populaires et les contradictions de notre époque. Chaque nouvelle, parce que Je est un recueil de nouvelles, agit comme un miroir tendu à notre société. On y rencontre des hommes et des femmes ordinaires, confrontés à des choix extraordinaires, souvent douloureux, parfois absurdes, mais toujours révélateurs de notre condition humaine. Paru en 2026 aux éditions du Pangolin, Je est un recueil qui interroge la morale, l'ambition, la solitude et la quête de réussite dans un Congo contemporain en pleine mutation. Pour nous parler de ses recueils de nouvelles, pour nous parler de son parcours, de son écriture, des thèmes qu'il traverse, j'ai donc le plaisir de recevoir Yannick Kaumbo qui vit dans le Katanga, Lubumbashi. Bonjour Yannick et merci d'avoir accepté notre invitation.
1: Bonjour Monsieur Prince, bonjour aux auditeurs. Une petite précision, je suis à Kolwezi.
0: À Kolwezi. Merci beaucoup pour la précision. Alors, sur la quatrième de couverture, au bas de la quatrième de couverture, on te présente comme un auteur congolais, lauréat du prix Zaminga en 2021. Qui est Yannick Ethan Kaumbo en dehors de l'écrivain?
1: En dehors de l'écrivain, Yannick Ethan Kaumbo. Bon, Yannick Kaumbo.
0: Kaumbo.
1: Yannick Ethan Kaumbo. Yes, Kaumbo. Il est ingénieur logiciel, ingénieur informaticien. Il travaille dans une entreprise de la place ici à Kolwezi. Voilà. C'est un peu.
0: Ah, okay. C'est un peu ça. Un parcours académique, quelles études il a fait ou...
1: je suis issu de l'école supérieure d'informatique Salama à Lubumbashi. Mm-hmm. Je suis ingénieur logiciel dans la filière système d'informatique. Voilà.
0: Alors, à quel moment un ingénieur comme toi, donc ça c'est un domaine vraiment différent, comment est-ce qu'un ingénieur se retrouve dans la littérature, dans l'écriture? À quel moment Yannick Kaumbo a compris que l'écriture occupait ou allait occuper une place importante dans sa vie? Parce que voilà, apparemment, on peut se tutoyer, tu n'as pas fait des études littéraires, en tout cas, voilà, tu te retrouves, tu as fait plutôt des études un peu plus technique ou scientifique, et tout d'un coup, tu es écrivain. Voilà. On veut comprendre un peu d'où s'est fait le passage. Quand s'est fait ce passage-là?
1: Bon, je dirais que c'est venu, bon, pas comme ça, mais avant, tout petit, j'ai été un très grand lecteur. À la maison, il y avait une petite bibliothèque, notamment constitué de Zaminga, notre fameux Zaminga Batukezanga. J'ai découvert pas mal de ses livres et de fil en aiguille, en évoluant, j'ai lu tout ce qui m'est tombé sur la main. Et bon, le déclic, bon, si je veux l'appeler comme ça, le déclic, il est venu un jour, je causais avec un ami. On parlait de la situation politique de l'époque. L'époque, c'était Joseph Kabila qui cherchait à s'octroyer un troisième mandat. Toute la situation, la pagaille qui s'en est suivie. On était en train de parler de ça. Et puis, l'ami me dira, bon, pourquoi est-ce que tu n'écrirais pas sur cette situation? Parce qu'il connaissait déjà ma plume, mes posts sur Facebook, j'écrivais ça et là et tout. Bon, j'ai pris sa demande un peu au sérieux, mais au lieu d'écrire sur la politique, la situation de l'époque, je me suis plutôt amusé à écrire sur autre chose et j'y ai trouvé un plaisir qui ne me lâche pas depuis.
0: Ok, voilà. Juste par curiosité.
1: En gros, voilà. Ouais.
0: Je t'écoute.
1: Vous pouvez parler.
0: Oui, vous parliez de Zamenga comme étant l'un des auteurs qui vous a influencé, hein, nourri. Est-ce qu'il y a d'autres auteurs congolais ou étrangers qui, d'une manière ou d'une autre, vous ont aussi donné envie d'écrire?
1: Bon, je suis aussi un mordu de Gérard de Villiers.
0: SAS.
1: SAS, je les collectionne. Chaque fois que je tombe sur un de ses livres, j'achète. Je suis un grand fan. Il y a aussi un autre écrivain, Harlan Coben, c'est un Américain. Lui aussi, pas mal. Je vois que ces derniers temps, ses livres sont adaptés au cinéma, sur Netflix et tout. En tout cas, les deux là, en plus de Zamenga, ont quand même marqué mon parcours littéraire jusque-là.
0: Alors, si tu le permets, on va entrer dans le vif du sujet, on va s'intéresser au recueil. Hein. Je l'ai dit en introduction, c'est moi qui l'ai lu, je trouve que c'est un recueil qui est profondément ancré dans les réalités congolaises contemporaines. En effet, dans cet ouvrage, tu parles de la migration, de la corruption, tu parles du pouvoir, tu parles de la sexualité, tu parles de la précarité sociale, des croyances populaires, des ambitions personnelles, des dilemmes moraux, mais des questions qui reviennent un peu dans le quotidien ou en tout cas dans le vécu de Congolais aujourd'hui. Et les personnages sont souvent placés dans des choix que je qualifierais d'impossibles. Et les lecteurs, quand on te lit, hein, c'est le ressenti que j'ai eu, à la fin de chaque nouvelle, ben, il y a une question qui... Tu ne la poses pas, mais en tout cas qu'on se pose, ce serait de dire, qu'aurais-je fait à sa place? Et je suppose que c'est de là vient le titre de ton recueil de nouvelles. Alors, juste une question, comment sont nées ces histoires que l'on va découvrir? Est-ce que c'est uniquement de l'observation? Est-ce que ce sont des faits que tu as vécus qui se sont arrivés? Ou alors de l'imagination débordante de Yannick Kaoumbo?
1: Il y a un peu de tout. Ce sont des fictions, mais bon, comme toutes les bonnes fictions, elles sont nourries des réalités que nous connaissons tous. Les lieux, les émotions, les situations peuvent sembler familières parce qu'ils s'inspirent de notre société, de notre vécu, de ce qui se passe autour de nous. Tout ça constitue un mélange, et de là, j'ai pu écrire quelque chose de par ces observations-là.
0: Et pourquoi le titre jeu? Est-ce que c'est assez bizarre qu'un pronom personnel, c'est ça? Je fasse le. Ça intrigue quand même, hein, ça intrigue. Ouais.
1: Pourquoi le titre jeu? Tout simplement parce que le recueil a plusieurs nouvelles différentes.
0: Il y en a
1: Et
0: 11, hein? Il y en a 11, il y a 11 nouvelles.
1: non, il y en a 12, il y a un
0: 12,
1: bonus.
0: oui, 11
1: Je
0: plus,
1: sais classer, oui.
0: oui,
1: 11
0: plus 1,
1: plus une
0: ouais,
1: nouvelle,
0: tout à
1: ça fait
0: fait.
1: 12. Toutes ces nouvelles sont racontées à la première personne du singulier. Ainsi, j'ai voulu donner au lecteur un regard sur les personnages, un regard de l'intérieur, qu'il ne regarde pas les personnages de l'extérieur. Voilà l'utilisation de jeu. Le lecteur entre dans la tête du personnage. Il devient, par exemple, la femme abandonnée. Il devient l'homme de pouvoir. Il devient le

0: Donc, c'était un peu les émotions que je voulais susciter avec ce recueil ici.
1: Alors, je me suis amusé à faire un petit jeu, c'est-à-dire, parce que comme ton recueil de nouvelles est très contemporain, et alors j'ai essayé de le coller à quelques éléments de l'actualité, ou en tout cas des choses qui intéressent les Congolais. On ne va pas parcourir toutes les nouvelles, il faudrait que les lecteurs, enfin, les auditeurs, pardon, aient envie de découvrir les autres, mais on va en prendre quelques-uns. J'ai pris comme ça quelques thématiques et j'ai fait le lien avec l'actualité. J'ai quelques questions que je souhaiterais te poser. Hein. Si tu es d'accord, on y va. Alors, le premier thème que je prends, c'est la question, en fait, la question de l'exil, hein, le rêve d'exil, la question d'aller ailleurs et la question des visas. On sait comment c'est parfois un casse-tête pour le Congolais pour obtenir ce précieux sésame. Et c'est ce que je trouve dans la nouvelle, Le goût de fer, c'est ça, qui raconte l'histoire d'une femme qui se heurte au refus des visas et se retrouve confrontée à des réseaux d'influence. Alors aujourd'hui, des milliers, pardon, des jeunes Congolais rêvent d'aller ailleurs, soit pour étudier, pour travailler, pour l'aventure, ou pour rejoindre leur famille à l'étranger. Alors, penses-tu que l'obsession du départ s'est devenue un de grands drames de notre génération? Et selon toi, les jeunes qui veulent fuir le Congo, ils le font soit simplement pour des opportunités ou parce que le pays ne leur offre plus rien?
0: La question, elle est complexe. Ici au pays, particulièrement, en tout cas, j'ai observé cela particulièrement à Kinshasa. On a l'impression que, excusez-moi, on a l'impression que le Guinois, il vit en entendant un visa Schengen, en entendant son départ vers le poteau, vers Paname. C'est beaucoup plus marqué là-bas à Kinshasa que ici à Kolwezi ou à Lubumbashi, c'est moins marqué, mais le rêve de départ est là bien présent. Et à quoi cela est dû? Est-ce que c'est la pauvreté? Est-ce que c'est... Moi, je dirais que c'est mélangé. C'est mélangé. Il y a la situation politique actuelle ou la situation générale. Le jeune ne trouve pas de l'emploi ou ne trouve pas facilement de l'emploi. Et il croit que en s'expatriant, en émigrant, il pourra s'en sortir dans la vie. Et il y a aussi ce côté-là un peu bling-bling hein, que nous vendent nos musiciens en particulier. Genre, la vie à l'étranger, la poto, c'est le nec plus ultra. Et tout le monde se prend à rêver, à quitter le pays, à partir. Et ce phénomène, on a l'impression que ça touche les gens, entre guillemets, moins instruits. Et c'est tout le monde qui est à la queue de l'épée. On va trouver le diplômé, le surdiplômé, le professeur d'université. En tout cas, c'est tout le monde qui rêve de partir, de s'expatrier, de quitter le pays. C'est un phénomène assez complexe quand même. Je ne prétends pas avoir toutes les réponses à la question, mais c'est quand même complexe. C'est quand même complexe.
1: Alors, je vais prendre une autre thématique qui ressort du recueil de nouvelles. Il y a la question de la corruption, la question du trafic d'influence. Hein. Dans votre récit, on voit que les relations personnelles semblent parfois plus efficaces que les règles officielles. Parce que je connais quelqu'un qui peut m'aider à avoir ceci. C'est ça le commun, en fait. Bah, COP, comme on dit à Kinshasa. Je ne sais pas ce qu'on dit au Katanga. Est-ce que toi qui es écrivain, tu penses que la littérature peut-elle dire certaines vérités que le discours politique peine à exprimer?
0: Oui, la littérature déjà dit certaines, elle dit déjà certaines choses que le politique a du mal ou ne veut pas mentionner. On le dit, mais le problème, c'est que la littérature actuellement au Congo, elle est presque à fond. On parle, on dit, on peut dénoncer, mais on n'est pas lu. Et ce qui fait qu'on passe presque inaperçu. C'est ça aussi un autre problème du Congo.
1: La visibilité.
0: L'invisibilité est pratiquement totale. Le secteur étatique ne s'intéresse presque pas ou très peu à la littérature.

0: Et chez nous, ici, bien souvent, quand on parle de culture, on commence par la musique et on s'arrête peut-être au théâtre, comme on dit chez nous, le théâtre, les comédiens, les artistes comédiens, tout ça. En tout cas, on s'arrête là. Les autres secteurs sont quasiment ignorés. Les écrivains n'en parlent même pas. Donc, ce qui fait que l'écrivain est invisibilisé, il peut écrire, il peut dénoncer. Mais il n'est pas lu, ce qui fait que bon, le politicien, nos cris ne leur parviennent même pas.
1: Alors,
0: C'est ça notre problème.
1: il y a d'autres thématiques qui sont abordées, la santé mentale, où tu parles même de l'intelligence artificielle, les croyances mythiques et de sport. Il y a beaucoup de sujets intéressants. On va peut-être pas en dire plus, mais bon, comme ça les auditeurs peuvent être intéressés à lire. Mais j'avais quelques petites critiques sur l'œuvre et ce sera peut-être la dernière partie de notre échange. Là, je réagis en tant que critique et en tant que lecteur, pardon. La première critique, j'ai l'impression, comment dire, l'univers que tu décris est un univers qui est très très sombre. Tu parles de la corruption, de l'échec, de la solitude, de la détresse morale. On peut te reprocher une vision très pessimiste de la société congolaise. Est-ce que tu es d'accord avec toi? Tu vois, tu peins le Congo en noir, en fait, comme si le Congo n'était que ça.
0: Bon, le Congo n'est pas que ça, mais la situation générale actuelle nécessite qu'on présente ce côté sombre pour peut-être pousser à la réaction. Les gens sont tués dans la quasi. Comment dirais-je? L'État ne réagit pas. C'est devenu presque une banalité ici chez nous, les tueries, les massacres, les éboulements, le manque d'eau. C'est devenu une banalité à tel point que, bon, on le voit dans notre quotidien, mais ça ne choque plus. Et c'est ce côté sombre-là, justement, que j'ai voulu un peu évoquer dans mon recueil, avec une certaine insistance. Le Congo n'est pas que noir, il y a aussi des merveilles à côté, mais j'ai pris le parti de parler de ça
1: Et
0: en particulier.
1: c'est pour cette raison que tes personnages sont assez vulnérables. Il n'y a pas de héros qui sont capables de renverser la situation, le destin. Donc on voit, c'est plutôt des personnages vulnérables qui ne semblent pas maîtriser les événements, qui subissent plutôt les événements. C'est dans cette optique-là que...
0: Je ne dirais pas vulnérable, je dirais plutôt ordinaire, des gens normaux qui vivent leur existence normalement, comme vous et moi, on peut le faire. Ils ne sont pas vulnérables, c'est juste qu'ils se retrouvent confrontés à certaines situations et ils sont obligés de réagir par rapport à ces situations-là. Donc, ce sont des êtres normaux. Il faut des êtres normaux, pas vulnérables.
1: Alors quelque chose quand même de positif que j'ai beaucoup aimé au niveau de l'écriture, c'est une écriture qui est très cinématographique, hein, un style très visuel, très direct, presque scénariste. J'ai l'impression qu'il y a beaucoup d'influence aussi du cinéma dans ce que tu écris. Donc est-ce que tu es un fan de cinéma?
0: Oui, mais cette façon d'écrire, je pourrais dire que je l'emprunte un peu à Gérard Devilliers, justement, dont je suis très fan. Quand je le lisais, quand je le lis, j'ai l'impression de visualiser certaines situations. On dirait un film, justement, et c'est cette façon d'écrire, moi je dirais que ça vient en grande partie de la lecture de Gérard Devilliers, de CSAS.
1: Alors, on va conclure notre échange. Si tu devais donner... Ah, il y a mon collègue qui veut réagir et après je poserai ma dernière question.
2: Bonjour, Monsieur Kaumbo.
0: Bonjour, monsieur.
2: Je
1: Pas de patauma.
2: viens de vous écouter dire à plusieurs reprises que vous êtes amoureux des SAS de Gérard Devilliers.
0: Oui.
2: Les critiques et les lectures diverses ont montré que ce monsieur-là a été, bon, je vais le dire, hein, c'est un petit raciste. Et ça a été démontré, ça a été écrit aussi. Bon, lui dit qu'il peint la réalité, mais vraiment, c'est un monsieur qui n'est pas des plus honorables et que nous, les Africains, qui sommes traités souvent assez négativement dans ses romans, que nous nous mettions à, comment dire, à lire, ça ne me dérange pas, mais à conserver et à, comment dirais-je, à acheter tout ce qui nous tombe dans les mains, c'est parce qu'on ne se pose pas trop de questions suffisamment après avoir lu. Et quand on est écrivain, c'est assez sérieux.
0: Ok. C'est une question assez pertinente. Le côté sombre de l'auteur, bon, je ne peux que le condamner avec véhémence, bien évidemment. Mais pour la beauté de la littérature, les œuvres qu'il a eu à écrire, moi, je tire mon chapeau juste pour ça.
1: Tu distingues l'auteur de la personne.
0: Justement, j'essaie de faire le distinguo entre les deux. Quand il écrit ses SAS, moi je me retrouve transporté dans un univers que j'aime bien. Mais si la personne a eu ses penchants-là racistes, on ne peut que condamner avec véhémence. Et bon, il n'est pas le seul dans cette situation. Il y en a un peu, ils sont nombreux aujourd'hui. Même Hergé, il pose problème aujourd'hui. Est-ce que doit-on continuer à lire Tintin ou pas?
2: Ah, mais ça, c'est une bonne remarque pour Hergé, parce qu'il y a beaucoup de Congolais qui se sont levés contre Hergé et il y a, comment dirais-je, des demandes de retrait de certains comment dirais-je, bandes dessinées d'Hergé, surtout là où il fustige la communauté congolaise, africaine en général. Donc voilà. Oui, effectivement, Tintin au Congo n'a pas le droit de figurer dans nos bibliothèques, surtout à nous, c'est pas normal que ça figure là, ouais.
0: Je trouve que c'est quand même une question assez pertinente. On devrait s'y pencher pour essayer de trancher. Est-ce que bon, l'œuvre, l'auteur, est-ce qu'on peut sanctionner l'œuvre? Bon, donc, on peut essayer de mener une sorte de discussion, de travail sur ça pour essayer de dégager les tenants et les aboutissants. Moi, je ne serais pas contre le fait que bon, Hergé, qu'ils soient condamnés pour ce qu'ils ont aidé.
2: Monsieur Kaoumbo.
0: Mais bon, il y a aussi le côté. Ah,
2: oui, monsieur Kaoumbo. Oui. Je vais donner un exemple. Hein. Oui, ici en Europe, ici en Belgique, en France, on a eu un film qui s'appelle Derrick, avec son personnage principal qui était un commissaire, un enquêteur incroyable, oui. qui a un jeu remarquable que nous tous regardions sans aucun problème jusqu'au moment où les organisations juives ont relevé que c'est un enfant qui a été dans les jeunesses nazies. Écoutez, bon, je n'ai pas spécialement été d'accord, mais en tout cas, on a retiré tous ces films. On ne les publie plus. Les Derrick, c'est terminé. Malgré que les gens ont aimé, mais ils ont été retirés parce qu'on a dit qu'ils faisaient partie des jeunesses nazies. Donc, ce sont des questions effectivement difficiles. Et quand ça nous concerne, nous aussi, on doit être extrêmement dur vis-à-vis de ceux qui ont essayé de dénigrer nos personnages. Et surtout, les dessins animés, ce sont les enfants qui les lisent. Hein. Donc, si vous laissez Tintin au Congo entre les mains de nos petits-enfants, ils ingurgitent des choses qui vont transformer leur manière de voir le monde. Il faut être très prudent.
0: Je suis tout à fait d'accord. Ce sont des questions sur lesquelles nos politiques pourraient aussi se pencher pour essayer de trouver des solutions. Je suis tout à fait d'accord. Mais bon, je ne suis pas non, peut-être comme vous, je ne suis pas non plus trop fan de la cancel culture. Est-ce que parce que tel a fait ça dans sa jeunesse, alors son œuvre ne vaut plus rien? Ce sont des questions sur lesquelles on doit essayer de réfléchir en tant que Congolais et pour notre société. Et essayer aussi de trouver des solutions pour nous-mêmes, pas nous lancer dans une imitation parce que tel pays a fait ça, nous aussi automatiquement on doit faire ça. On doit aussi se poser d'abord les bonnes questions.
1: Alors, on doit se poser les bonnes questions. Revenons sur le recueil Jeu pour conclure. Si tu devais donner 3-4 bonnes raisons de lire ce recueil, voilà, si ceux qui nous suivent doivent lire ces recueils, quelles sont les raisons pour les motiver à vouloir te lire? Et peut-être pour conclure aussi, s'il y en a qui sont au Congo, qui veulent obtenir l'ouvrage, et ceux qui sont en dehors du Congo, comment peuvent-ils s'acquérir de ce recueil de nouvelles? Merci.
0: Ok, pour répondre à la question, pourquoi est-ce que les lecteurs devraient lire ce recueil? Je dirais d'abord, primo, parce qu'ils vont forcément se reconnaître dans au moins un personnage. Pas forcément dans ses actes, mais dans ses doutes, dans ses peurs ou dans ses contradictions. Ils vont se reconnaître. C'est un livre qui pousse parfois à se demander et moi, qu'est-ce que j'aurais fait à sa place? Comme on a souligné un peu plus tôt, qu'est-ce que j'aurais fait à sa place? C'est un argument assez suffisant pour que les lecteurs s'arrachent ce livre, qu'ils s'imprègnent des histoires et puis qu'ils se posent cette question-là. Qu'est-ce que j'aurais fait à la place de tel ou tel autre personnage? Le recueil est disponible en Belgique aux éditions du Pangolin, l'éditeur du livre. Et ici, en RDC, on peut à Lubumbashi, à Kolwezi, il est disponible aussi. On peut nous contacter personnellement. Voilà.
1: Ok. Bah, mais en tout cas, un grand merci Yannick hein, pour ces moments d'échange. J'espère qu'il a été très enrichissant aussi pour nos auditeurs. J'ai encore beaucoup de questions en suspens, mais je pense que on en discutera certainement en privé, toi et moi. Et je recommande vraiment ce recueil à tous nos auditeurs. Et n'hésitez pas de contacter la radio si vous voulez effectivement pouvoir le lire. Merci Yannick et courage. Et, garde en tout cas cette belle plume que tu as.
0: Merci beaucoup.

0: En tout cas, Nzembo Oyo, Dominguez a Dondoa Nango. Je dirais même que toute la valeur de Dominguez repose sur cette chanson. On a dit que c'était à lui, c'est sa chanson. Et vraiment, comme c'est un chanteur quand même assez moyen, mais on lui reconnaissait une valeur de auteur-compositeur de qualité. Et quand on vient entendre que Voyage Mbosso, c'est pas lui, c'est de Pascal Pau, bah, oulala, pour moi, c'est tout un château qui s'écroule. Dire que ce monsieur nous a quitté hier dans des conditions difficiles, pas de soins, pas de soutien, c'est quelque chose d'inacceptable. Au vu de ce qu'il a produit comme œuvre, hein, auprès de Papa Wemba, auprès de Werason, auprès de Dominguez, auprès de J.B. Mpiana, oulala, auprès de Zola Tempo avec le franc congolais. Non, il y a des gens qu'il faut honorer parce qu'ils ont fait des belles choses, mais ils n'ont peut-être pas eu le soutien, les conseils nécessaires parce que dans ce milieu-là, si tu n'es pas très clair, ben, on te piétine et ce n'est pas normal qu'un monsieur aussi de grande classe puisse se faire, entre guillemets, berner et pas payer à sa juste valeur. C'est presque énervant. Nous avons en ligne M. Clay Maungu, qui est l'organisateur de Rumba Lipanda. Ouh là là là là, on l'attend toujours depuis chaque année. Hein, donc chaque année, on attend autour de, comment dirais-je, du 30 juin, une activité Rumba. Et cette fois-ci, ce sera le 26 juin au Birmingham Palace. Nous tous, nous sommes conviés à y être. Prenez déjà vos places. Clay, si tu m'entends, bonjour, cher Clay.
1: Bonjour, Pat. Bonjour aux auditeurs de la radio Air Libre.
0: Un petit commentaire sur la disparition de Pascal Pau.
1: Je la prends là. Je la prends de ta bouche, Pat. J'aimerais bien savoir un peu ce qui s'est passé, mais je n'étais pas au courant. Je la prends et je suis vraiment surpris. Mais même si la mort ne doit pas nous surprendre, parce que c'est ce qui nous attend tous. Mais là, je n'étais pas au courant.
0: Ah, c'est dommage. C'est quand même quelqu'un qui a écrit beaucoup de belles chansons. Hein. Omba, Mama. Non, c'est vraiment, c'est un personnage. Même à titre posthume, voilà des gens qui peuvent être décorés pour, comment dirais-je, pour service rendu. Non, c'est pas possible. Clay. Bon, voilà cette nouvelle qui nous attriste un tout petit peu. Mais la musique, c'est aussi pour nous donner des émotions, des belles émotions. Aujourd'hui, j'ai beaucoup insisté sur le fait que nous devrions tout faire pour sauvegarder la base. Et tous nos pays africains doivent faire ce travail de sauvegarder la base musicale que leurs anciens ont créée depuis longtemps, qui continue d'être joué aujourd'hui. C'est un problème qui se pose au Mali, c'est un problème qui se pose au Cameroun, c'est un problème qui se pose en RDC. Dans ces pays-là, il y a des rythmes, il y a le Makossa au Cameroun, il y a le, il y a la rumba congolaise où il y a des défis, hein, des grands défis qui sont menés par la jeunesse. Nous savons bien que la musique, il faut absolument qu'elle renaisse, hein, de ses cendres, qu'il y ait de nouvelles créations. Mais lorsque vous avez créé quelque chose qu'on considère comme un patrimoine, vous devez la protéger et la sauvegarder. Et la meilleure manière de protéger, de sauvegarder, c'est de jouer la musique, c'est de jouer live, pas seulement écouter, c'est d'aller voir les artistes jouer. Et Clay, tu joues un rôle important. Mythique Rumba, c'est un groupe qui a atteint une maturité qui m'étonne moi-même. Clay, ça m'étonne. Quand j'écoute Mythique Rumba répéter et jouer, je me dis, oulala. Il y a même des grands groupes qu'on connaît en RDC qui n'avaient pas atteint ce niveau qu'atteint. Mais quel est le petit secret, Clay?
1: Ben, le petit secret, d'abord, c'est le travail. C'est le travail, mais également, je dirais, c'est les castings des artistes. Nous avons été sélectionnés, Abel et moi-même, des artistes que nous avons trouvés, que nous trouvons être à la hauteur des attentes que nous avons. C'est-à-dire que tu viens bien de définir, Pat, nous devons restituer la rumba, nous devons entretenir la rumba. Quand je dis restituer, c'est-à-dire quand on interprète hein, des chansons de ceux qui ne sont plus vivants, Alejeff, Taboulay et autres, qui sont des exceptions. Je pense qu'on ne le dira jamais assez. Il y a aussi des exceptions aujourd'hui dans la jeunesse, mais j'ai envie de dire que la bêtise parfois fait qu'ils soient diminués, qu'ils ne soient pas. Qui ne soit pas bien mise en exergue. À l'époque, il n'y avait pas tout ce qu'on a comme moyen de communication aujourd'hui, mais des Nico, Franco et autres sortaient du lot de manière
0: Absolument.
1: incontestable. Nous devons continuer à essayer de restituer et d'où le casting, la sélection de bons artistes qui composent Mythique Rumba. Tels que des gens comme Popo Lipo, personne ne nous dira le contraire, que c'est l'un des guitaristes qui connaît les répertoires du Congo, de la rumba, parce qu'il a joué dans Kosa Kosa en son temps, et il s'intéresse beaucoup à tous les styles. C'est pas assez particulier, Franco, Nico et autres. Il y a Kaema Doka, évidemment. Et puis, il y a des aînés tels que Niboma, dont les Africains connaissent la voix. Je dis bien des Africains, hein, connaissent la voix, malgré son âge, 73 ans, je crois, mais une voix toujours exceptionnelle. Les vieux Pascal, Kouloutou Pascal Outamaï, qui est avec nous, qui est passé dans l'école de France.

0: Comme il était passé aussi dans l'école de Fiesta, et puis Mama Nana Akumu, il y a la jeunesse qui est là, des Chabron, de Hugues Moyaba et Diapason et autres. Donc nous avons fait une sélection et nous demandons à ce que qu'ils travaillent. Et c'est ce qui est fait. Le résultat, on le voit, une répétition à Paris, bientôt nous aurons des répétitions ici en Belgique. J'ai envie de dire que le groupe sera vraiment prêt pour cette rumba que nous lions à l'indépendance. Nous lions à l'indépendance, on pourra en parler au cours de l'émission.
1: Alors, comment dirais-je, c'est moi j'ai regardé des petits extraits, c'est incroyable. Au fait, ces petits extraits, il faudrait que tu places des sièges, une trentaine, une quarantaine, que nous venions regarder. Parce que ce sont des petites merveilles, hein, ces répétitions-là, Clay.
0: J'en ai d'autres que je n'ai pas publiées. J'en ai d'autres
1: Mais
0: que je n'ai pas encore publiées.
1: ce que nous
0: Donc voilà.
1: cherchons, c'est vivre ça, c'est-à-dire être là, regarder et écouter.
0: Nous aurons une répétition, je peux le dire déjà. Nous aurons une répétition ouverte, on verra, ici en Belgique, hein, parce que tous ceux vont arriver. Je pense que ça sera 2 jours avant le concert, une répétition ouverte aux médias. Et voilà. Donc vous serez invités.
1: Ok. Pour cette année, Clay, quel est comment dirais-je, l'environnement, quelle est la thématique, qu'est-ce qu'on va voir de différent de ce qui se sont passés dans le passé?
0: Bon, nous, d'abord, un, le thème est nouveau, le Rumba Lipanda. Que l'on sache une chose, c'est qu'on ne va pas seulement jouer des chansons liées à l'indépendance, quoique il y a tout un répertoire qui était lié à l'indépendance. Il n'y a pas qu'un indépendance, des tables rondes, battues à Congo, enfin, il y a plein de chansons de cette époque jusque vers les années 64 qui ont continué à chanter l'indépendance, mais il n'y a pas que cela. Nous allons, je n'aime pas le verbe survoler. Nous allons interpréter des chansons de la rumba de cette époque jusque à la rumba de Kofi, à la rumba de Fally, à la rumba de Ferré, mais
1: Ah, c'est
0: avec un
1: mal.
0: accent particulier sur la rumba de ceux qui ne sont plus en activité aujourd'hui, c'est-à-dire des Tamouné, des Franco, et cette rumba-là, vous allez l'entendre avec des artistes qui ont la légitimité, j'ai envie de dire, parce qu'ils ont la précision, ils ont la dextérité que pour faire la guitare de Franco, ils ont la compétence que pour interpréter la guitare, pour faire la guitare de Nico. Et donc nous allons entendre cette récise qui sera dansante. C'est une soirée dansante où les gens viendront vraiment danser. Et alors je note que cette demande, elle est elle vient de plus en plus de jeunes qui nous poussent. Moi, personnellement, je reçois depuis des années cette demande de la jeunesse. C'est ça que je trouve extraordinaire. Je me dis, Pat, par rapport à ce que tu disais, comment perpétuer notre rumba, je n'ai pas trop peur. La jeunesse, elle est là. C'est que cette jeunesse attend. C'est un encadrement qu'on leur donne des moyens. Et les moyens peuvent venir des mécènes. Mais j'ai toujours dit qu'on ne va pas s'éterniser là-dessus, ce n'est pas le débat. J'ai toujours dit que les décideurs doivent mettre à disposition des cadres pour que cela, pour que notre rumba soit promu, que notre rumba soit perpétué, que notre rumba soit enseigné et tout. Donc, bref, je reviens au concert. Donc, on est poussé vraiment par cette jeunesse qui viendra et les aînés viendront aussi. Voilà, ce qui change, c'est le thème Rumba Lipanda. Alors, je terminerai par cette question, avec cette question en disant, la rumba, c'est un élément, c'est une musique de liberté, Pat. Je pense que nous le savons, c'est une musique de liberté qui a libéré le peuple congolais. Et
1: Absolument.
0: donc, si nous chantons la rumba, c'est pas seulement la rumba cha-cha, indépendante cha-cha, qui va être chantée. C'est une chanson extraordinaire. On ne s'en rend pas compte. Elle doit être enseignée dans des écoles. Si aujourd'hui, je ne sais pas mener cette étude-là des statistiques, je suis convaincu. Si une chanson est haute, je pense que dans la rumba, c'est la chanson la plus streamée aujourd'hui, en termes de

0: streaming, c'est au niveau international, que ce soit Cuba, en Afrique, dans tous les pays du monde, enfin, peut-être pas dans tous les pays du monde, dans tous les pays où le nom de Rumba passe. Je crois que depuis 1960 jusqu'à aujourd'hui, à cette époque-là, il n'y avait pas de streaming.
1: Absolument.
0: Voilà. Mais je dirais que c'est la chanson la plus téléchargée, la plus streamée à travers le monde. Et donc, ce n'est pas rien, cette chanson. Et ce qui a fait d'ailleurs une des chansons qui a fait que l'indépendance du Congo soit un événement, l'événement, je vais dire, j'ai envie de dire, qui l'indépendance la plus marquante en Afrique, par le discours de Lumumba que nous avons, que nous connaissons tous, qui a surpris le roi, mais également
1: Absolument.
0: en amont, la chanson indépendante Tcha-Tcha, qui a je veux dire qui a mis cette rumba sur la place du monde et cette indépendance chantée sur la place du monde, au point où plusieurs pays africains l'ont reprise comme hymne d'espoir. Et n'oublions pas qu'au Congo, c'était la chanson qui avait été chantée, on n'avait pas encore l'hymne national, au Palais de la Nation, le jour de la proclamation de l'indépendance. Donc voilà ce que je peux dire par rapport à ce thème, rumba et l'indépendance, c'est-à-dire rumba et l'indépendance.
1: En tout cas, il faut absolument que les gens viennent danser, hein, parce que, comme tu dis, Clay, on va écouter, mais on va aussi danser. Ce qui est bien dans ces artistes, surtout, par exemple, la rumba au Demba, on sait que c'est plus dansant que la rumba, par exemple, de Tabouley. Mais chez Luambo Makiadi, il y a aussi des chansons qu'on écoute. Tu m'as demandé, Clay, de mettre une chanson comment dirais-je, en tapis, hein, comme je disais. Bon, Clay, qu'est-ce que je peux mettre en tapis? Tu m'as proposé Alimatu. On est frappé par la douceur de cette chanson, Clay. Juste quelques secondes, hein.
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0: Ça, c'est quelque chose. Et moi, je dis toujours, quand nos jeunes parviennent à écouter des classiques comme ça veut dire qu'ils avancent dans la musique. Là, il y a pas que, comment dirais-je, les belles chansons d'aujourd'hui qu'on écoute, mais en termes d'écoute et de maturité, il est important que l'on rejoue des chansons comme ça, parce que c'est ça qui enracine, en fait, les jeunes. Et comme tu l'as dit, Clay, c'est vrai que quand on regarde à Kinshasa, il y a beaucoup de groupes, hein, de jeunes qui ont 18, 19, 20, 21, 22, 23 ans, qui jouent de la rumba vraiment de leurs aînés et sans problème. Ils le font clairement, mais c'est vrai, il faut vraiment que notre État soutienne ce mouvement-là. Mais ici, nous avons quand même Mythique Rumba. Clay, au-delà des événements en particulier comme Rumba Lipanda, moi je me dis, hein, la qualité atteinte par par Mythique Rumba demande à ce que de temps en temps Bocheka Kalibaya, Mythique Rumba va jouer ici sans chercher d'autres thèmes, tout ça, mais vous allez jouer là. Et il faut que des gens commencent à s'habituer au nom du groupe et à ce groupe, pas uniquement au moment particulier de l'indépendance. J'ai vraiment envie de dire, ce groupe est extraordinaire, Clay.
1: Merci, le message est reçu, Pat. Message reçu, nous allons nous y pencher et voir comment nous pouvons essayer de mettre cette rumba de manière régulière sur la place publique, en tout cas dans des concerts où tout le monde pourra venir. On va se pencher sur ta proposition.
0: Clay, comment faire pour être là le 26? Comment accéder au billet? Comment...

0: voilà, que faire?
1: Aujourd'hui,
0: Oui.
1: il y a le numéro de téléphone 0497 25 33 24. Et il y a également à Matonge, Nzagambela, sur la rue, sur
0: Longue
1: la
0: vie.
1: Ouenza, Longue Vie, numéro 7. Les billets sont vendus physiquement là. Et nous mettons à disposition aussi de ceux qui veulent acheter en sociaux. Là aussi, il y a un lien. Donc, vraiment, il y a ces trois possibilités. Et nous pensons que sur place, il y aura encore possibilité. Mais nous conseillons toujours aux gens de jeter en amont. On ne
0: Oui,
1: sait
0: oui.
1: jamais ce qui peut arriver en cas de sold out.
0: Il
1: Donc
0: faut
1: voilà,
0: pas
1: maintenant,
0: attendre, en fait. Je pense que les
1: il ne
0: gens
1: faut pas
0: sont.
1: attendre. Il ne faut pas
0: Ouais.
1: attendre. Moi, j'ai envie de dire, comme nous mettons à disposition ce numéro de téléphone 0497 25 33 24, que les gens nous contactent.
0: Tout à fait.
1: Avant peut-être de venir sur place, il y a un deuxième numéro, le 0484 77 48 50, 0484 77 48 50. Et les gens qui veulent venir acheter sur place, qu'ils nous contactent peut-être un ou deux jours avant pour qu'ils aient l'assurance qu'ils pourront trouver des places. C'est vrai que la salle comprend quand même 600 places assises. Et avec une grande piste. Donc, on pourrait même monter jusqu'à 700 places. Mais bon, 600 places, on veut que les gens, c'est quand même la célébration de l'indépendance.
0: Tout à fait,
1: On
0: oui.
1: veut que les gens soient à l'aise, puissent bien danser. La piste, elle est énorme. Même 200 personnes peuvent danser sur cette
0: C'est
1: piste-là.
0: magnifique.
1: Donc, on veut que les gens se sentent vraiment à l'aise. Et
0: Mais
1: qu'on va leur
0: vrai
1: donner
0: que
1: un verre bien.
0: c'est vrai que cette salle-là peut prendre, si on réduit un tout petit peu la piste, ça peut prendre jusqu'à 800 personnes.
1: Et
0: Mais c'est
1: jusqu'à
0: vrai
1: 800
0: que,
1: places.
0: oui, mais c'est vrai que les gens dans des événements de danse comme Rumbali Panda ce 26 juin, dès qu'une sonorité est lancée, on sait que les gens se mettent debout et vont
1: Effectivement,
0: se
1: oui, les gens se
0: trémousser.
1: mettront debout. Nous travaillons en sorte que les gens puissent vraiment danser. Nous mettons les répertoires. Nous avons monté ce répertoire pour cela. Donc, le 26 juin, c'est un vendredi, à 19h, il y aura un verre de bienvenue qui sera offert dès 19h, mais
0: C'est
1: le
0: magnifique.
1: verre de bienvenue s'arrêtera à 22h. Il faut bien qu'on arrête un moment,
0: Ah
1: mais la
0: oui.
1: soirée va continuer jusqu'à 2-3h du matin. Donc, si vous arrivez à 22, 23h, ben, le verre de bienvenue sera arrêté. Donc, c'est jusqu'à 22h le verre de bienvenue offert. Mais la soirée continue jusqu'à
0: Quand est-ce que vous
1: 22h.
0: conseillez aux gens d'arriver? C'est important.
1: Ben, moi, je dis, on met 19h, soyez là à 19h
0: Ouais.
1: pour avoir la possibilité de choisir sa place. Sauf, il y a quelques tables qui sont réservées. Ben, les gens qui payent en ligne, qui nous demandent de réserver, sont prioritaires parce qu'ils ont payé en ligne. Et quand on paye en ligne, ça facilite le travail à l'organisateur de pouvoir mettre les choses en place. Et ces gens-là seront privilégiés. Maintenant, si vous arrivez à acheter les billets sur place, il y aura la salle. Les tables auront le même niveau de confort, mais on n'est pas près de la piste de la même manière qu'on est à l'extrémité de la salle. Mais là, vous
0: Tout à
1: n'aurez pas
0: fait,
1: le
0: oui.
1: choix, vous montez à l'extrémité de la salle. Donc voilà. Mais arriver entre 20h et 21h, je pense que c'est le bon moment. Il y a pas mal d'Européens et d'autres compatriotes africains qui seront là. Certains d'entre eux, à mon avis, ont un peu plus l'habitude d'être à l'heure. Qui est
0: Ah,
1: ici,
0: mais
1: je pense.
0: donc
1: Donc,
0: il
1: ils
0: vaut mieux
1: verront.
0: être à l'heure, en fait, en
1: Il
0: réalité.
1: vaut mieux être à l'heure. Donc, il y a 19h, 19h30, on aura déjà une bonne petite foule à la porte que nous accueillerons pour avoir des places les mieux situées dans la salle.
0: En tout cas, il y a de belles affiches qui circulent. Rumba Lipanda, organisé, en tout cas produit par la maison de production Hugues Pouloussi. C'est un nom qu'on entend de plus en plus. C'est une très belle chose, hein, qu'il y ait des gens qui sont prêts à soutenir des productions de qualité de ce type sur ces affiches. Et il y a les deux numéros de téléphone.

0: Alors nous allons maintenant nous entretenir avec une personnalité qui est bien connue dans l'actualité, en fait, qui est très bien connue dans l'actualité congolaise, hein. Jean-Jacques Lumumba, banquier de profession, longtemps exilé en Europe, il s'est fait connaître en dénonçant des cas présumés de malversations financières en RDC. Son parcours et ses prises de position ont fait de lui, en tout cas pour beaucoup, une figure importante du combat pour la transparence et la bonne gouvernance. Alors récemment, Jean-Jacques Lumumba s'est invité un peu au débat qui est en cours, en tout cas qui fait rage au Congo sur la question du changement ou de la révision de la Constitution. Jean-Jacques Lumumba s'est exprimé, il a pris position et pour lui, il qualifie cette Constitution, ce texte, en tout cas celui de 2006, d'un texte issu de conflits. Il considère qu'il nécessite une adaptation aux réalités actuelles. Il a déclaré entre autres que la Constitution actuelle est issue des belligérants et ne donne pas suffisamment d'espace à la justice. Après de nombreuses années, selon lui, elle mérite aujourd'hui d'évoluer vers une nouvelle Constitution. Nous ne pouvons pas donner une place importante à ceux qui ont tué et violé, ni à d'anciens criminels ou d'anciens rebelles. Il faut aujourd'hui donner la parole au peuple, afin qu'il s'exprime sur ce changement. Eh bien, Pat, cette position de Jean-Jacques Lumumba a suscité, et suscite encore aujourd'hui, beaucoup de discussions, et même beaucoup d'opinions, hein, beaucoup d'émotions dans l'opinion publique. Est-ce parce qu'il porte le nom de Lumumba, rappelant que Jean-Jacques Lumumba est le petit-fils de Patrice Lumumba? Pour certains, il s'agit d'une évolution logique dans la réflexion d'un homme engagé. Pour d'autres, on peut le dire, ils pensent que M. Jean-Jacques Lumumba a simplement fait un revirement politique, un revirement troublant, et il s'est repositionné en faveur du régime en place. Donc nous allons prendre quelques minutes pour en parler, afin de comprendre un peu les arguments de M. Jean-Jacques et de replacer un peu son point de vue dans le contexte. M. Jean-Jacques Lumumba, bonjour.
1: Bonjour.
0: Alors, monsieur, on va d'emblée commencer notre échange. Hein. Vous avez été perçu pendant des années comme une voix forte contre les dérives financières et la corruption. Aujourd'hui, certains observateurs estiment que votre discours a évolué. Est-ce que ces personnes ont tort ou bien vous avez une autre lecture, une lecture différente de la situation politique en RDC?
1: Allô, est-ce que vous m'entendez?
0: On vous entend parfaitement.
1: Ben, bien évidemment, hein, une réflexion ne peut qu'évoluer par rapport au contexte, par rapport à la façon dont on considère les choses. Et sur la question de la Constitution, c'est une question sur laquelle je réfléchis il y a longtemps. Vous avez si bien dit que je n'ai pas travaillé à lutter contre la corruption. Et en ayant cette position, ce n'est pas parce que je le dis à la volée, mais c'est parce que j'ai pris le temps de réfléchir. Et ma réflexion s'axe sur exactement dans lesquelles je continue, j'ai beaucoup réfléchi sur la Constitution actuelle. Je trouve que notre Constitution actuelle ne donne pas assez de place à la rédévabilité dans les finances publiques. Donc, pour moi, c'est une question à réfléchir et sur laquelle il faut évoluer. Il faut, par exemple, fixer les émoluments des autorités. Vous savez, très clairement, quand vous lisez la Constitution de fond en comble, vous ne trouvez pas quelque part où cela est fixé. Il faut lutter contre l'enrichissement illicite. Pour moi, l'enrichissement illicite, la lutte contre la corruption, ce sont des faits qui ont été très éludés par la Constitution de 2006. Il faut remettre le contexte. C'est que la Constitution de 2006 est écrite par qui? C'est des gens qui viennent d'une guerre, qui se battent et qui veulent concourir au pouvoir. Chacun veut diriger parce qu'ils ont le droit d'agir par les armes. Clairement, avant, il fallait récompenser des gens, il fallait récompenser des anciens belligérants et faire justice. Pour moi, le Sénat mérite d'être supprimé. Pour moi, les assemblées provinciales méritent d'être supprimées.

0: s'il pourra, il fallait qu'il y ait l'interprétation de la Cour constitutionnelle au sujet. Donc, ce flou mérite d'être défini. Par exemple, définir aussi la légitimité d'un président par intérim. Au camp, qu'est-ce qui devrait être fait? Par exemple, renforcer l'indépendance de la Cour constitutionnelle aujourd'hui. Il faut réfléchir sur des questions de double nationalité. Aujourd'hui, c'est un secret de polichinelle. La plupart des personnes qui exercent ou qui dirigent ont fait qu'à l'extérieur légiférer sur parité homme-femme de façon très claire. On parle d'un pays peut-être que aux femmes, il faut qu'on lutte contre la discrimination. Dit dans la c'est assez clair aux lois, montrer comment est-ce que les mais est-ce que les Congolais ont accès à leurs lois, à savoir comment est-ce que il faut redéfinir la version en RDC diffamer quelqu'un, c'est simplement dire des faits que cela soit vrai, c'est la diffamation. Vous voyez qu'il y a énormément, il y a des gens qui peuvent se réveiller un matin, prendre des armes contre un pays et le soir se retrouver sur des négociations et demain se retrouver ministre, se retrouver général, se retrouver. Toutes ces questions-là doivent être redéfinies dans une constitution.
1: Alors, tout.
0: Et à mon avis, on ne peut pas empêcher aux gens de réfléchir.
1: Je
0: Je
1: vous
0: vous
1: écoute.
0: écoute.
1: Oui, mais on peut comprendre les arguments que vous nous donnez, mais pourquoi cette réflexion, ce questionnement doit se faire maintenant, alors que nous sommes à pratiquement 2 ans de prochaines échéances électorales, et que quelque part, on ne pourrait pas penser que vous reprenez quelque part les arguments du régime actuel? Et certains peuvent y voir une sorte de récupération politique.
0: Il y a exactement 4 ans, je mets quiconque à défi, je participais à Paris au débat de la 4e République. Donc, peut-être que les gens ne le savent pas, ce n'est pas une réflexion que je porte maintenant, si hasardeuse, un choix que je porte maintenant, c'est une réflexion que je porte depuis des années. Parce que je le dis et j'estime, et je martèle dessus notre constitution, la justice. Je sais de quoi je parle parce que nous avons longtemps combattu sur des questions de justice pour que justice soit faite. Et pour beaucoup qui sont arrivés au pouvoir grâce à l'effet Sand City et 2006, la Constitution les a suffisamment protégés. Il y a eu des moratoires, il y a eu des choses qui ont été faites pour faire en sorte que tuer PIMU a profité d'une certaine largesse de la justice et a fait faire ce qu'ils ont fait. Et dans les points que je vous décris, vous comprenez, il est. Moi, nous ne réfléchissons pas parce que si nous ne posons pas, il y a 4 ans, je le disais, aujourd'hui, ben demain, on remettra ces questions sur la table. Parce que c'est tout à fait. Réfléchir sur une évolution constitutionnelle, sur des changements qui peuvent être interdits maintenant, comment organiser mal.
1: Alors,
0: En France, dans le pays, dans la vie,
1: oui.
0: les questions sur les changements, modifications de la Constitution sont des questions démocratique sur lesquels qui est actuellement au pouvoir avait à un moment lancé cette idée de dire qu'il recourra au peuple. Donc il est tout à fait normal que le peuple réfléchisse, que ce débat soit fait, malgré qu'un camp ou un autre, en se disant on veut le faire pour nous écraser les autres. C'est là où on peut virer,
1: Mais
0: mais
1: c'est réalité
0: sur
1: que.
0: des questions d'intérêt, je n'inscris pas dans un camp ou dans un autre en se disant on le fait pour que nous, ça nous permette demain d'accéder facilement au pouvoir. Ou que ceux qui se disent, nous, on veut que les restes, parce que quand nous, on arrivera, on imposera notre vision. Dans ce cas, ça n'avantagera pas le peuple. Il faut laisser le peuple réfléchir, il faut laisser le peuple s'exprimer. On ne peut pas empêcher les gens d'un camp ou d'un autre de se dire, on veut ceci ou cela. Mais il y a des faits, en tant qu'intellectuel, sur lesquels on peut réfléchir et dire que voici ce qui pourrait être amélioré dans la constitution actuelle, et si il y a opportunité d'évoluer vers une nouvelle constitution. Ce débat ne peut pas être empêché. Et cela ne peut pas être pris comme le fait de rejoindre un camp, d'adhérer à un camp. En tant qu'intellectuel, j'ai commencé ces réflexions il y a plusieurs années et je continue à dire ce que je pense en toute liberté.
1: Alors, réfléchir, oui, mais jusqu'où va la réflexion? Où est-ce que vous mettez, pardon, la limite? Quels sont les points sur lesquels, par exemple, on devra pas toucher? Si cette réflexion va vers un nouveau mandat ou un troisième mandat du président actuel, est-ce que pour vous, c'est envisageable ou pas?
0: Ça, ce sera au peuple de décider. Pour moi, en tant que Congolais, je ne peux pas dire au peuple que ceux qui sont là continuent ou continuent pas. Moi, je réfléchis sur un terme, sur la base légale d'une constitution qui permettra à notre pays de renforcer ses capacités de loi d'application, loi de la coercition sur les irrégularités assemblées retirées. Parce que malheureusement, c'est un secret de Polichinelle. pour être ou sénateur aujourd'hui.

0: moyens qui sont mis en jeu. Cela empêche déjà la liberté électorale ou l'indépendance, hein, de se faire élire sénateur ou gouverneur. Et on voit comment est-ce que ces assemblées provinciales agissent par la suite, c'est qu'ils font chanter quelquefois des gouverneurs et sur base de certaines motions qui n'ont ni tête ni queue, et ça crée de l'instabilité au niveau de la gestion des provinces. Ça, c'est une question qui est réelle, c'est des choses réelles que nous vivons. Et donc, les supprimer simplement par un décret présidentiel ou quoi que ce soit, ce serait d'ailleurs violer la Constitution. Pourquoi ne pas faire évoluer cette Constitution en supprimant carrément ces institutions? Parce qu'on comprend qu'elles sont un frein pour le développement de nos provinces. Pourquoi ne pas imaginer un autre cadre pour permettre le développement de nos provinces? Je suis hein, certains opposants qui, à un moment donné, étaient tous pour le fédéralisme. Et pour arriver à ce fédéralisme-là, ben, on n'y arrivera pas. C'est des réflexions qui méritent d'être poursuivies. Il faut laisser le peuple s'exprimer. On ne peut pas, si on pouvoir qu'il n'y ait pas une partie de la population qui veulent que les choses fassent des idées, bah, à un moment donné, il faut laisser le peuple trancher.
1: Pas de patron. Monsieur Lou, monsieur.
0: Bonjour.
1: Ouais. Moi, j'entends bien sur ce qu'il y a, mais il y a aussi une responsabilité. Ce qui est, je pense que, aussi de la responsabilité. Ce que vous dites à une question, les questions situées des mandats du président, ainsi. Là, vous dites c'est au peuple congolais de, comment dirais-je, de décider. Mais non. La constitution actuelle, qu'on l'aime ou qu'on ne l'aime pas, interdit le pouvoir qui est là, voudrait justement toucher à la Constitution pour lui donner la possibilité de rester au pouvoir. Le président, il le dit, c'est le secrétaire général du parti au pouvoir le
2: Augustin
1: dit,
2: Kabouya.
1: tout le monde le dit, et vous vous dites, ah non, il faut laisser la population le dire. Non, c'est une question de responsabilité. Tout ce que vous avez cité comme problème dans notre Constitution, il y a une partie qui, on peut l'entendre, hein, mais il y a d'autres parties qui ont été débattues, discutées à la Conférence nationale congolaise. On va revenir sur ce débat-là, ce sont de très, très, très gros débats à remettre sur, comment dirais-je, sur le métier. Je pense que les Congolais doivent réfléchir, mais il faut aussi voir dans quelle situation ils se trouvent. Passion dire oui, il faut changer la constitution, automatiquement, ceux qui sont pour le pouvoir modifient l'intérêt parce que c'est là le problème. Ce que vous dites, je sable à partir, vous avez donné l'exemple de la France. Il y a quelque chose que les Congolais ne savent pas. Un projet en France d'une sixième, quand dirais-je, une assemblée
0: Constituante.
1: constituante, les gens qui quittent de l'assemblée constituante ne pourront plus avoir de mandat. Vous savez que c'est traficoté. Moi, je pense qu'il y a un problème de responsabilité. Ce n'est pas le moment. On aurait pu. Bon, il faut. Pourtant, vous avez dit que ça fait 4 ans que vous discutez là-dessus. Il faut continuer à. Mais au moment actuel, que lui introduit le problème de la modification de constitution. Vous venez nous dire, oui, il faut modifier la constitution pour arranger ces sous. Ça veut dire que vous donnez. Appelle ça passe en or. Pour essayer de rester effectivement, de continuer à régner sur Congo.
2: Moi,
1: Responsabilité.
2: un problème de responsabilité, Monsieur Lumumba. Est-ce que vous donnez une passe en or au président Félix Tshisekedi? Oui.
0: je vous écoute et je vais vous dire et je vais directement rebondir dessus.
2: Oui.
0: Nous sommes en 2026. En 2028, nous devons aller aux élections. C'est aujourd'hui connu que nous sommes dans une situation de guerre. Et par rapport à la situation de guerre, et par rapport même à l'organisation, il nous sera très difficile d'aller à des élections vu le retard que nous avons déjà accumulé. Tout le monde appelle au dialogue. Nous allons certainement arriver à un dialogue intercongolais parce que la partie est de la République démocratique du Congo appartient à l'intégrité, à l'ensemble de la partie. Il faudra qu'à un moment, un jour, nous puissions arriver à un dialogue où tout le monde s'assied sur une table. Ben, si nous n'arrivons pas à organiser les élections en 2028, qu'est-ce que nous faisons? C'est une question sur laquelle nous sommes. Et si nous arrivons dans une phase transitoire, il y a des réclamations que certains font. Il faut aller vers le fédéralisme, il faut faire ceci ou faire cela. Donc, qu'on le veuille ou pas, à un moment donné, on sera obligé d'évoluer vers une nouvelle constitution. Est-ce qu'il n'y a pas lieu de commencer à réfléchir dessus maintenant? Est-ce qu'il faut fermer le débat parce que le contexte nous appelle à se dire, on va à 2 ans des élections, qui nous dit que ces élections pourront facilement avoir lieu? Toutes ces questions méritent d'être débattues. C'est la raison pour laquelle moi j'insiste, il faut remettre la parole au souverain primaire. Il faut qu'à un moment donné, nous regardions la réalité en face. Point n'est question de ma part de me dire que je donne l'avantage à ceci ou à cela. Ma position, de façon personnelle, est claire. Je ne fais

0: ferai pas la part belle à une rébellion en République démocratique du Congo. Donc, je respecte l'ordre constitutionnel qui soit établi, mais nous sommes face à un fait qui, malheureusement, fera que en 2028, je ne vois pas, à moins d'un miracle, comment, si la guerre en l'état actuel des choses n'évolue pas, comment on arrivera aux élections. Toutes ces questions méritent d'être débattues, toutes ces questions méritent d'être analysées. C'est à un moment donné à celui qui a donné le pouvoir à tous les représentants de décider de se dire vers quelle direction on emmènera notre pays. Cette question-là a commencé il y a 4 ans. Si cette question revient aujourd'hui, moi je ne veux pas, et je vous ai dit pourquoi est-ce que moi je soutiens la démarche vers une nouvelle constitution, vers des évolutions. Moi je ne m'inscris pas dans un débat qui soit politico-politicien. Je vois ce qu'il y a de bon ou de mauvais dans cette constitution qui pourrait être amélioré. Je me refuse de le faire comme fanatique. Maintenant, quitte à chacun de se dire si on prend la part vers qui ou vers qui. Si le peuple décide que les choses continuent ou que les choses changent, ce sera au peuple de décider. Ce ne sera pas à moi. Dans 2 ans, dans 3 ans, si les choses ne changent pas, je continuerai à avoir le même discours, la même opinion, parce que ce qui ne se fait pas maintenant se fera encore demain, nous rattrapera. Je ne vois pas, moi, soutenir la façon dont les élections de gouverneurs et des sénateurs continuent à être faites. Je le dis et j'insiste, je l'ai toujours dit, ce sont des élections corruptogènes en soi. Parce que malheureusement, ceux qui sont élus, c'est ceux qui ont beaucoup d'argent et c'est ceux qui ont la capacité de corrompre. Allons-nous continuer à soutenir de tels dysfonctionnements parce que la Constitution mérite d'être maintenue? Ben, ce n'est pas à moi de décider, c'est au peuple de décider.
1: Mais Monsieur
2: Non,
1: Lumumba,
2: merci.
1: sur ces éléments-là, attendez, la Constitution ne va pas tout régler. Si vous avez une justice qui ne fonctionne pas pour 1 000 raisons, c'est pas en modifiant un article ou deux de la Constitution que vous allez régler ça. On a vu clairement à Kinshasa comment dirais-je, des députés de l'Assemblée provinciale être carrément nommés au vu et au su de tout le monde. Mais ce n'est pas la Constitution qui va régler ça, hein.
2: Est-ce que le...
1: C'est un problème d'institutions qui ne fonctionnent pas.
2: Est-ce que
1: La
2: c'est là...
1: Constitution définit les institutions, mais il faut que ces institutions fonctionnent. Il y a une lutte qu'on n'a pas encore menée, le peuple. Ce n'est pas une lutte de changement de Constitution. C'est une lutte de mettre de côté tous ces magistrats.
2: Le problème n'est pas la Constitution, mais c'est un problème d'homme, leadership. La Constitution, et nous hommes, mon collègue Pat Patoma vient de dire. Jean-Jacques Lumumba, on va bientôt chuter. Est-ce qu'on est dans le temps?
1: Mais c'est un débat intéressant.
2: Oui,
1: Est-ce qu'il accepte qu'il
2: parce que...
1: revienne comment dirais-je dans ce...
0: Je suis tout à fait d'accord de revenir
2: Oui.
0: et vraiment de mener ce débat de façon en train de le faire de
1: Calme.
0: ces effectifs sur moi d'avoir des co-débatteurs pour qu'on puisse réfléchir parce que moi je me dis toujours, je vais continuer à la défendre, je vais peut-être lancer un journal national indépendant aujourd'hui. Aujourd'hui, tout le monde se plaint en se disant que la base électorale, la base constitutionnelle, cette désignation de la CENI, comment est-ce qu'on peut réfléchir qu'il y ait plus un an qui soit mis au niveau de la CENI? Est-ce qu'il faudra aller éclaircir ça dans la Constitution nouvelle ou il faudra modifier carrément la loi organique organisant les élections RDC? Donc toutes ces questions-là méritent d'être mises en place. Toutes ces questions concernant l'application même la mise en place des institutions et des hommes dans les institutions, ça mérite d'être lancé. Parce que nous sommes face à un monde qui est en train de changer. Nous sommes face à un monde qui est en pleine mutation. Et donc, si nous ne renforçons pas nos lois, si nous ne nous renforçons pas le protectionnisme congolais, parce qu'on le voit en Europe aujourd'hui, c'est des extrêmes qui montent. Et donc, si nous, nous restons un pays qui ne se renforce pas de façon juridique, sécuritaire et autre, ben, nous sommes exposés à beaucoup de dangers, à beaucoup de méfaits. Donc, je suis disposé à revenir pour continuer ce débat parce que je trouve que c'est un débat intéressant.
2: Un grand,
0: Il faut
2: grand.
0: laisser parler les gens, il faut laisser parler les Congolais, il faut rentrer dans le détail de ce qu'on veut changer ou ne pas changer, de ce qu'on veut maintenir des acquis de la Constitution actuelle et vers où on veut aller parce que c'est de l'avenir de
2: Alors,
0: notre pays dont ça dépend.
2: on va prendre rendez-vous avec
0: Donc,
2: nos auditeurs. Je vais recontacter Monsieur Jean-Jacques. On va se convenir d'une date parce qu'il y a, il y a, il y a des gens qui réagissent déjà, qui veulent intervenir. Voilà, il y a beaucoup de questions qui sont en suspens. Monsieur Jean-Jacques, donc à nos auditeurs, on va refaire ce débat, cet échange et on prendra beaucoup plus, un peu plus de temps. Un très très grand merci, Jean-Jacques, pour
0: Exactement.
2: votre
0: Merci,
2: disponibilité.
0: merci à
2: Merci.
0: vous de m'avoir invité.

0: Ça a été court, mais très intéressant, et je suis disponible à revenir à tout moment pour continuer à défendre et avancer les idées et à recevoir des contradictions, parce que l'idée, ce n'est pas d'imposer ce
1: J'ai
0: que
1: déjà des
0: moi je
1: questions
0: pense
1: qui
0: sur le
1: sont en train
0: Congo, mais
1: d'arriver. Je les garde au frais.
0: c'est ce que tous les Congolais pensent du Congo et de ce que nous pouvons faire ensemble de ce pays.
1: Ça va, merci beaucoup, M. Jean-Jacques.
0: Merci à vous aussi.

0: Voilà, chers auditeurs d'Africa Jama sur Radio Air Libre, nous vous avons promis à partir de 13h de recevoir M. Alain Bolodjoa pour une lecture assez pointue de ce qu'il se fait aujourd'hui à Kinshasa et en République démocratique du Congo. Tous les événements assez importants qui viennent d'avoir lieu. La RDC était, vous le savez, en plein débat sur le changement de constitution, alors qu'une partie du pays à l'est échappe toujours au contrôle de la capitale Kinshasa, et que l'on se demandait par quel miracle l'opposition pourrait bouleverser, comment dirais-je, la situation. Un pouvoir qui avançait ses pions vers le changement de constitution, pourtant interdit par elle-même. Une loi sur le référendum qui vient d'être votée, que l'on peut considérer comme une première étape, hein, qui marque, comment dirais-je, une volonté maintenant claire du président de la République, qui mobilise à tout va pour son maintien au pouvoir après 2028. Voilà, dans cette ambiance assez compliquée, comment dirais-je, on s'est rendu compte qu'il y a un événement que personne n'attendait, qui semble bouleverser la donne. C'est d'abord la mise en place du C64. Qui a sorti cette idée? Nous allons poser la question à M. Bolodjoa. Et après que le C64 voit le jour, on a vu le lancement d'une journée ville morte. Vous savez, nous qui avons vécu à l'époque d'Étienne Tshisekedi, une des tactiques qui a été efficace de Étienne Tshisekedi, c'était les villes mortes, hein. C'est-à-dire que c'est passif comme action, hein. C'est passif comme action, c'est-à-dire que c'est pas des manifestations. Dans les manifestations, vous sortez, vous affrontez des militaires qui sont parfois armés, qui tirent parfois sur la population, mais là, c'est comme dans une guerre hybride, hein. Vous dites à la population, restez à la maison. Rester à la maison. Et comme quelque chose de particulier, on a vu le pouvoir, comment dirais-je, s'étonner de cette démarche. Et j'ai vu des vidéos où des gens du pouvoir allaient dire aux mamans, il faut botter ka, vous êtes obligé de vendre, d'aller au bureau, ainsi de suite. Les EOA sont gratuits, c'est-à-dire tous les taxis, motos sont gratuits. Qui a financé tout ça? Voilà les questions que nous allons poser à M. Alain Bolodjoa. M. Bolodjoa, si vous êtes en ligne, bonjour et bienvenue en tout cas encore une fois sur Radio Air Libre.
1: Oui, bonjour à vous, bonjour à tout le monde. En tout cas, merci beaucoup pour l'opportunité.
0: Alors, la petite introduction que je viens de faire en me posant la question sur l'apparition du C64 sur le paysage politique, alors qu'on n'attendait pas beaucoup, une telle structure et l'idée de lancer cette journée ville morte quelque part qui a bousculé le pouvoir alors que le pouvoir pensait que l'opposition était morte. Mais là, on se rend compte qu'il y a une sorte de vivacité qui arrive. Moi, je sais aussi que vous-même, M. Alain Bolodjoa, vous avez soutenu cette ville morte. D'abord, pourquoi vous-même, vous avez trouvé que c'était quelque chose de positif pour la population?
1: Oui, premièrement, je voudrais rappeler que le C64, qui est un regroupement ponctuel des opposants, et l'initiative, en fait, il y a plusieurs séquences pour que nous arrivions à créer cette organisation. Premièrement, l'idée est venue d'une ancienne sénatrice, Madame Goya. Elle a fait la ronde, elle a vu tout le monde, parce que chacun de nous travaillait en solo dans son coin. Il y avait de nanos organisations, mais il fallait maintenant conjuguer les efforts ensemble pour que nous arrivions, bien évidemment, à fédérer les énergies et à faire en sorte que nous soyons une force. Parce que de manière disparate, nos actions ne se ressentaient pas sur le terrain. Elle a vu tout le monde pratiquement, et après elle est répartie, parce qu'elle vit à Lubumbashi. C'est comme ça que Monsieur Kabound a pris les bâtons de Pellerin, il a fait le même travail. Mais cette fois-là, il a créé un cadre en termes de réunion pour que nous nous retrouvions tous, ce que la première dame n'avait pas fait. Nous nous sommes retrouvés et la première réunion a été organisée chez le président Martin Fayoulou. C'est à l'issue de cette réunion que nous avons pris la résolution, n'est-ce pas, de créer un cadre permanent. Et puis, c'est lors de cette réunion que l'idée de l'appellation a commencé à germer. La deuxième réunion, nous l'avons eue chez le président Moïse Katumbi. Là aussi, nous avons mûri l'idée. Et la troisième réunion, c'était chez le président Sessanga. Et la quatrième, c'était chez le président Kabound. C'est comme ça que nous avons fait la première déclaration. Et c'est cette déclaration-là qui a donné plus des ailes à l'organisation et cela a permis à ce que les autres aussi nous rejoignent. Mais sachez-le très bien qu'il y avait 35 signatures au départ. Aujourd'hui, nous sommes déjà au-delà des 74. Donc, il y a des gens qui viennent, il y a des organisations qui viennent, des organisations de jeunes, de mamans et de toute nature. Ça dépend seulement de la thématique développée par l'organisation. Ils deviennent membres. Donc, nous avons créé cette organisation. Alors, je voudrais aussi donner l'origine de l'appellation, si vous le permettez. Le C64, en réalité, c'est la coalition article 64 pour la défense de l'ordre constitutionnel. Alors, pourquoi l'article 64? C'est justement parce que c'est dans ces dispositions que le constituant a dit à la population qui doit défendre l'ordre constitutionnel, défendre le régime constitutionnel, tel que cela ressort au deuxième alinéa de la 104. Voyez-vous, parce qu'il y a deux alinéas. Le premier alinéa parle de le mode d'acquisition du pouvoir et l'exercice du pouvoir en violation de la Constitution et de la volonté de la population, alors que le deuxième alinéa interdit les renversements de l'ordre constitutionnel, c'est-à-dire ce qu'on appelle le régime constitutionnel. Et c'est sur pied de ça que nous avons, bien évidemment, créé cette
0: Cette
1: organisation.
0: appellation C64.
1: Alors, les dispositions pertinentes de ces articles-là sont tirées, pour des raisons de l'histoire, sont tirées de l'article 37 de la Constitution de la Conférence nationale souveraine CNS en 1992. Si vous lisez cet article, vous allez vous rendre compte qu'à cette époque-là, le constituant avait déjà envisagé ces dispositions justement pour impliquer la population dans la défense des décisions qui ont été cristallisées dans l'acte fondateur. Et donc, c'est dans ce cadre-là que nous avons créé et nous avons lancé, bien évidemment, la première activité, la journée ville morte, parce que nous pensions que les peuples, on devait un peu redynamiser le peuple parce qu'il y a eu un temps mort. On a commencé par là pour jauger la température. Et heureusement pour nous, le peuple a adhéré, s'est approprié, n'est-ce pas, de cette démarche. Et nous passerons à d'autres actions justement pour défendre l'ordre constitutionnel.
0: Alors, vous avez organisé cette journée ville morte. On se rend compte qu'à Kinshasa, en tout cas, dans la matinée, c'était indéniable. Les rues étaient jamais, on a vu Kinshasa aussi fluide. Et en même temps, on a vu aussi des gens du pouvoir qui essayaient de forcer les mamans, de forcer les fonctionnaires d'aller au travail. Mais ça, c'était un peu difficile pour eux de marcher. Ça, c'est de un. Et de deux, on se rend quand même compte que ce n'était pas qu'à Kinshasa où on a respecté. Dans les Katanga, on a beaucoup respecté. Je n'ai pas d'éléments sur d'autres provinces, mais en tout cas, le respect de la journée ville morte s'est étendu sur quand même le territoire national.
1: Oui, bien évidemment, parce que lorsque nous lancions l'appel, on s'était plus focalisé sur Kinshasa, qui est le siège des institutions, mais on ne savait pas que notre message a été relayé aussi par d'autres organisations, notamment les organisations de droits de l'homme, les organisations des jeunes. Ils ont eu à relayer, bien ces messages, et cela a pris l'épaisseur que nous ne attendions pas. Vous prenez par exemple à Ouvira, il y a des gens qui ont manifesté, il y a à Bemi, à Butembo, il y avait effectivement ville morte, et dans d'autres coins du pays, il y a eu des manifestations. Alors, dans notre stratégie, comme vous le savez, dans la composition de ce que nous appelons le C64, il y a des gens qui viennent de plusieurs horizons politiques. Vous savez que l'essentiel de nos membres ont été dans le RASOP. Et le RASOP, c'était une coalition circonstancielle qui regroupait en son sein aussi l'UDEPES. Alors, lorsqu'on concevait la stratégie, on s'est rendu compte que tout ce que nous pouvions planifier, c'est basé sur ce qui a déjà eu lieu. Mmh. Voyez-vous, lorsque nos amis émettaient leurs idées, on sentait que, bien évidemment, ils voulaient dupliquer ce qu'ils faisaient. Et nous, nous avons tenté de leur faire voir que, attention, ils ont de contre-dispositifs pour contrer vos actions parce qu'ils savent comment vous réfléchissez. Mmh. Mmh. C'est comme ça, en harmonie, nous sommes arrivés à donner une nouvelle stratégie. Voyez-vous, moi, personnellement, avec d'autres personnes, nous avons préféré plus jouer sur leurs émotions, leurs sentiments, leur souci à conserver le pouvoir en jouant sur leur psychologie. C'est-à-dire, lorsque nous avons commencé à lancer le flash pour l'activité, mm-hmm. ils ont commencé à enclencher avec leur milice les messages d'intimidation contre ceux qui allaient manifester. Parce qu'ils s'attendaient à avoir des marches. Et moi, j'ai dit non, on n'a pas besoin des marches pour l'instant. Parce qu'il fallait d'abord mûrir la démarche, préparer la population. Mmh. Eux se sont préparés à nous voir dans deux marches. Ils ont envoyé des menaces contre les femmes, en termes de viol, en termes de menaces de mort. Ils ont commencé à distiller ces genres de messages. Ils ont mobilisé des gens pour qu'il y ait confrontation dans la ville. Ils ont déployé la police pour commencer à arrêter des gens et utiliser même notre activité pour dire voilà, l'intention était subversive, ils voulaient renverser le pouvoir. Mmh. Alors, pour contrer ça, nous avons organisé la journée ville morte. Et dans cette journée ville morte, on n'a pas brûlé les pneus, on n'a même pas manifesté. Et eux, de leur côté, ils se sont mobilisés avec autant de moyens. Ils ont déployé des gens dans le coin pour mater les manifestants. Ils ont déployé un dispositif sécuritaire pour garantir, d'après ce qu'ils disent ici, la sécurité. Ils ont envoyer des gens avec le mégaphone très tôt le matin pour commencer à inciter les gens, n'est-ce pas, à aller travailler. Ils ont mis à la disposition de la population de manière exceptionnelle les transports gratuits, mais on s'est rendu compte qu'ils ont travaillé plus pour nous que pour eux-mêmes et créé une situation de psychose et in fine, la population, en tout cas l'essentiel, n'a pas accepté. Alors, nous sommes une ville de plus de 15 millions d'habitants. Et qu'est-ce qu'ils disent? Ils balancent des anciennes vidéos et ils prennent certaines vidéos ici et là pour dire, voilà, la population n'a pas obtempéré. Mais généralement, comme vous l'avez dit d'ailleurs, dans notre ville de Kinshasa, il y a toujours des embouteillages. Il y a toujours un engouement. Vous ne trouverez pas une rue, une grande route dans notre pays sans nécessairement voir du monde. Si vous trouvez que la circulation est fluide, cela sous-entend que les Congolais ne sont pas sortis. Et si vous comparez ce qu'il y a d'habitude à ce qu'il y avait ces jours-là, bien que nous savons que nous n'avons pas l'unanimité dans la ville, mais vous allez tout de même vous rendre compte qu'il y a eu plus de monde dans les maisons qu'en dehors de nos maisons. Et généralement, lorsqu'on organise des activités de cette nature, il y a des indicateurs. Premier indicateur, c'est l'ouverture des écoles. Deuxième indicateur, ce sont les universités et le travail. Et vous allez vous rendre compte que l'essentiel des universités n'ont pas ouvert. Il y a les écoles étaient essentiellement fermées. Et au-delà de ça, la fluidité prouvait à suffisance qu'il n'y avait pas assez de monde. En termes de recettes, nous savons qu'il y aura certainement de conséquences, mais ce qui est important, la population s'est appropriée de notre démarche et donc nous devons continuer le combat. Mmh.
0: Est-ce que, quelque part, c'était la flamme qui manquait jusque-là et que maintenant on peut dire que les pions sont en place pour que on se laisse plus faire, pour que la population se prenne en charge pour parler comme le papa du président actuel. Moi, j'ai vu quelques images qui me faisaient quand même peur. Juste avant la journée ville morte, c'était à Tchangou où les forces du progrès, qui sont une milice organisée par le pouvoir, je ne comprends pas encore qu'il n'y ait pas, un procureur qui lance quand même des poursuites contre ces milices-là, parce que c'est pas normal que le pouvoir organise des milices et que ces milices ont un pouvoir terrible. On en a vu arrêter des gendarmes, on en a vu arrêter des personnes, arrêter des camions, ainsi de suite, et se dire ouvertement que nous sommes là pour défendre le président. Est-ce que le président peut être défendu par une milice? Ça, c'est quelque chose d'extrêmement incroyable. Est-ce que vous n'avez pas quand même peur d'une confrontation entre ces milices-là qui, visiblement, le secrétaire général de l'UDPS a dit que Sogi Bosakani, Bakozana Mindouki, lui-même, il l'a dit. Et que la justice congolaise, quelque part, n'a pas le courage de les aborder. Je sais que vous-même, M. Bolodjoa, on vous a arrêté, on vous a enlevé vos passeports, on essaie toujours de vous faire des misères, de vous empêcher de sortir du pays. Mais là, il y a quand même matière pour que des procureurs de la République se lèvent et s'autosaisissent face à ce qui est inacceptable dans une République.
1: Oui, en fait, ce que vous dites, ce sont de vérités indéniables. Tout le monde le sait, que ce soit les organisations de droits de l'homme internationales qu'au niveau local, que ce soit les ambassades, tout le monde sait. Et ils ne se cachent même plus, ils en parlent. Et les menaces ne sont plus cachées, ils le font eux-mêmes directement. Mais ce qui est vrai, c'est que au-delà de tout, nous devons savoir que notre détermination est inébranlable. Parce qu'il ne s'agit pas seulement d'une question politique, comme certains semblent le concevoir. C'est une question d'identité et de dignité nationale. Nous avons enregistré dans notre pays plus de 8 millions de morts juste parce qu'il y avait un dysfonctionnement systémique de l'État. Nous nous sommes résolus de ne plus encourager ces genres de pratiques. La classe politique et les autres forces vives se sont réunis pour nous donner un pacte, ce qu'on appelle l'accord global et inclusif. À l'issue de cet accord global et inclusif, nous avons eu une constitution de la transition. À la suite de la transition, nous avons donné à la République une nouvelle base fonctionnelle et organisationnelle que nous pourrons appeler la constitution de 2006, telle qu'elle est révisée à ces jours. Et dans cette constitution, il y a deux objectifs. Il y a tout un système de valeurs sur lesquelles doivent se fonder toute action publique. Tenez, dans l'exposé des motifs et même dans le premier préambule, il est dit ceci: les préoccupations majeures qui président à l'organisation de ces institutions sont les suivantes. Le premier point, assurer le fonctionnement harmonieux des institutions de l'État. Deuxième point, éviter les conflits. Troisième point, instaurer un état de droit. Quatrième point, contrer toute tentative de dérive dictatoriale. Cinquième point, garantir la bonne gouvernance. Sixième point, lutter contre l'impunité. Et septième point, assurer l'alternance démocratique. C'est-à-dire que l'action que nous menons, c'est un impératif constitutionnel. Alors, qu'est-ce qu'ils font? Ils ont alimenté les conflits tribaux au niveau national. Ils ont créé des milices, justement pour régenter toutes les autres tendances qui ne partagent pas nécessairement leur démarche. Ils ont créé, effectivement, le contexte d'impunité. Au Congo, on arrête des gens qui réfléchissent et on a tendance à salmodier ceux qui prennent les armes pour défendre le pouvoir. Et nous pensons, nous n'avons pas d'autre choix. Parce que nous ne pouvons pas abdiquer à notre responsabilité. Nous avons une mission sacrée. Et dans cette mission, il nous est imposé de défendre l'ordre constitutionnel. Contrairement à nos amis, dans leur débat stérile, ils veulent distiller dans l'opinion que nous devons nous débarrasser de la Constitution. Alors que nous savons tous que ceux qui prétendent défendre un nouvel ordre politique utilisent le même moyen qu'ils combattent. Voyez-vous? Ils vous disent que la Constitution, c'est un torchon. On doit jeter la Constitution. Mais la Constitution est la source du pouvoir. La Constitution, c'est la volonté cristallisée de la population. Et donc, vous ne pouvez pas, à un certain moment, prétendre tirer votre légitimité de cette Constitution et à un autre moment, dire que la Constitution est une malédiction.
0: Monsieur Bolodjoa.
1: Il y a un débat essentiel sur l'avenir de notre pays et ce ne sont pas les muscles qui vont nous empêcher d'agir. Nous vivons à Kinshasa. Nous vivons à Kinshasa.
0: Monsieur Bolodjoa.
1: Des risques.
0: Monsieur Bolodjoa, il y a, comment dirais-je, Monsieur Mbata qui est professeur de droit constitutionnel, qui est politique. Membre du parti au pouvoir, il est maintenant, il préside l'Union sacrée, hein, c'est-à-dire toutes les forces politiques qui soutiennent le président. Mais lorsqu'il était dans l'UNC, c'est-à-dire le parti politique de Vital Kamerhe, il avait fait un discours qui est très intéressant. Parce que le même professeur à l'époque, il avait rappelé ce que dit la Constitution, qui dit que le président de la République jure solennellement devant Dieu et la nation d'observer et de défendre la Constitution et les lois du pays. À partir de cet article-là, il est enjoint au président de la République non seulement de respecter, mais surtout de défendre la Constitution. Ce qui veut dire que lui-même, quand il ne cherche pas à défendre cette Constitution, à dire que cette Constitution est le socle sur lequel nous sommes tous assis, automatiquement, il y a pratiquement, on peut le dire, une sorte de trahison. Est-ce que c'est sur base de cet article que le C64 a promis pour cette semaine, je crois, la semaine qui va commencer ici, d'aller en justice contre le président de la République?
1: Bien évidemment, vous avez bien cerné la démarche, bien évidemment, parce que comme l'avons dit, la Constitution est un pacte social. La Constitution, c'est un contrat social. La Constitution est la volonté cristallisée de la population. Vous l'avez si bien dit. Ce sont les dispositions pertinentes de l'article 74 de notre Constitution. Quand même que vous soyez élu, pour entrer en fonction, vous devez prêter serment. Et dans cette manière d'assermenter un président, ça s'est fait devant la Cour constitutionnelle et l'activité est solennelle. L'activité est ouverte à tout Congolais. Et lorsqu'il fait lecture, parce que ce n'est pas la volonté de l'homme qui s'applique, lorsqu'il fait lecture de ses serments, ça commence par le tout premier point, d'observer et de défendre la Constitution et les lois de la République. C'est-à-dire que c'est un engagement qu'il a pris. Et c'est sur base de cette déclaration qu'il entre en fonction. En réalité, nous devons comprendre que s'il brise son serment, il ne peut plus assumer la fonction. Et l'avantage maintenant, c'est quoi? Donc, si vous lisez l'article 214 de la Constitution, il est clairement dit que le président de la République, en République démocratique du Congo, peut être mis en accusation. Et comment peut-il être mis en accusation? L'article 164, c'est lorsqu'il viole intentionnellement la Constitution. Et M. Félix Tshisekedi ne cesse de violer la Constitution, parce que lui-même déjà considère que c'est une Constitution des étrangers. Lui qui a prêté à deux fois le serment, il pense que cette Constitution ne mérite pas être là. Mais au nom de quoi prétend-il être président? Donc, nous pensons qu'ayant violé intentionnellement la Constitution, il doit être poursuivi. Et lorsque vous prenez, si vous me le permettez, je peux lire
0: très, très vite.
1: Quelques lignes. Oui, l'article 164 dit ceci. La Cour constitutionnelle est le juge pénal du président de la République et du premier ministre. Ça, c'est l'article 164. Je ne voulais pas lire les restes pour gagner du temps.
0: Okay.
1: L'article 165 définit maintenant les infractions. Sans préjudice des autres dispositions de la présente Constitution, il y a haute trahison lorsque le président de la République a violé intentionnellement la Constitution. L'article 166 dit ceci. La décision de poursuite ainsi que la mise en accusation du président de la République et du Premier ministre sont votées à la majorité de membres du Parlement. Article 167. En cas de condamnation le président de la République et le Premier ministre sont déchus de leurs fonctions. C'est-à-dire que nous sommes dans la Constitution. Nul n'est au-dessus de la loi. C'est ça le principe. Et je crois que lorsqu'on parle de l'état de droit, c'est-à-dire que personne ne peut prétendre avoir un pouvoir supraconstitutionnel. Et lorsque M. Félix Tshisekedi distillait ses propos contre la Constitution, ce n'était que de simples déclarations, ce n'était que de supputations. Mais maintenant, là, ils ont quitté la phase de parole, ils ont posé des actes répréhensibles.
0: Absolument.
1: Pouvez-vous imaginer? La loi électorale est une loi voulue par la Constitution. Mais la loi électorale a une seule, c'est la loi référendaire. Dans cette fameuse loi référendaire, on a attribué, on a conféré à Félix Tshisekedi un pouvoir supraconstitutionnel, un pouvoir au-dessus de la Constitution. C'est-à-dire que par sa propre volonté, sur base des résultats de ses experts, d'analyse de ses experts, il peut décider chaque 5 ans de changer les constitutions. Mais nous pensons que c'est quand même grave, parce qu'on ne peut pas tailler une constitution sur mesure. La constitution doit être le socle de la société. Ce n'est pas la constitution qui doit s'adapter au sous-demeure des individus.
0: Est-ce que
1: on
0: cette
1: doit
0: loi,
1: plutôt
0: Monsieur Badiou,
1: fixer un système de valeurs et tout le monde doit s'y adapter. Donc nous pensons, il y a déjà une preuve, la loi est au Parlement, la loi est en train d'être adoptée au Parlement, nous avons un élément, et au-delà de ça, nous pouvons donner une panoplie des actes posés en violation de la Constitution, notamment la signature des accords avec les Américains, sans nécessairement respecter les dispositions pertinentes de l'article 213, l'article 213, 214, 215 et 216 de notre Constitution.
0: Monsieur Bolodjoa, est-ce que vous m'entendez?
1: Allô? Oui, je vous entends.
0: Oui, il y a un auditeur qui veut poser une question. C'est une question qui nous vient de France. Bonjour, monsieur.
2: Oui, bonjour, bonjour. Très content d'écouter religieusement le président Bolodjoa, le président du parti des BACS. Monsieur le président, bonjour.
1: Bonjour.
2: Oui, d'entrée de jeu, bon, je vous ai suivi, vous avez parlé de la dame Goya. Alors, je pense qu'elle est la précurseur de cette idée, mais vous l'avez mise de côté, je ne sais pas pourquoi. Bon, si elle ne pouvait pas être dans le présidium, je trouve qu'il était préférable qu'elle soit aussi membre, je ne sais pas où elle est membre, mais elle n'est pas dans le présidium, je regrette quand même, parce qu'il faut aussi l'émancipation des femmes. Bon, je passe, ça c'était une remarque. Je passe à la question. J'ai suivi Fayoulou. Hier, il était parti voir, il était invité à la 66e conférence, je crois, session extraordinaire du comité exécutif national de l'ECC. Donc, ils ont invité M. Fayoulou, mais par contre, ses déclarations, je n'ai pas compris pourquoi est-ce qu'il est parti seul, il est parti en solo, parce qu'aujourd'hui, dans le cadre de l'article C64, vous devez militer ensemble. Mais là, il a déclaré ceci. Il dit qu'il faut la priorité. Il y a trois priorités dans sa déclaration. La défense de l'intégrité territoriale, rétablissement de la paix et respect de l'ordre constitutionnel. Mais ça, c'est l'ordre de Félix Tshisekedi. Mais vous, le C64, moi, je pense que ce n'est pas votre priorité. Ça, c'est mon humble avis. La priorité, c'est d'abord le respect de l'ordre constitutionnel. Ce que vous êtes en train de faire. Parce que pour dire l'intégrité territoriale, ça c'est à Félix Tshisekedi, il a failli à ça. Mais c'est à vous maintenant de vous concerter pour lutter pour la sauvegarde de l'ordre constitutionnel. Et puis, la dernière question, c'était, c'est pas une question aussi, c'est un encouragement de ma part. Vous avez parlé que vous avez déjoué le pouvoir en place, parce qu'ils réagissent sous l'émotion. Et ça, c'est vrai, vous avez raison, parce qu'en voyant ce que nous avons vu, ce que Kabound avait déclaré dernièrement par rapport à la réunion qu'ils avaient eue avec les trois personnes, Maman Marthe, Félix, Guy Mwanyavita, ministre de la Défense, et l'autre, là, je ne sais pas c'était qui. Donc, ils décidaient sous l'émotion. Le pays est dirigé sous un truc tribal, un groupe tribal, Donc, et quand vous déjouez l'émotion, vous comprenez qu'ils ne sont pas sous la rationalité. Je pense que là, c'est déjà un gros pas pour moi. Merci.
0: Merci beaucoup pour cette question, monsieur. Monsieur Bolodjo va vous répondre. Merci. Monsieur Bolodjo.
1: Oui, en fait, le problème, c'est que dans
0: Alors, on ne vous entend plus.
1: Monsieur Fayoulou, il a donné, il a fait, je dirais, l'énumération en termes, peut-être n'a pas été rationalisée en termes de classification. Mais ce qui est vrai, ce sont des idées fausses. Parce que nous défendons l'ordre constitutionnel et dans cet ordre constitutionnel, l'intégrité territoriale en fait partie. Voyez-vous? Ceux qui ont lu ou qui ont suivi notre déclaration, la première déclaration, nous défendons bien évidemment l'intégrité territoriale. Et si vous regardez les dispositions pertinentes de l'article 64 qui sont précédées de les dispositions de l'article 63, l'intégrité territoriale fait partie des objectifs de ce que nous poursuivons. L'ordre constitutionnel, c'est un ensemble de principes, mais qui doit s'exercer, n'est-ce pas, dans un espace bien défini. Donc la question de l'intégrité territoriale n'est pas en dehors de l'ordre constitutionnel. Nous devons défendre l'espace congolais pour exercer l'influence de l'État. Donc, ce n'est pas en termes de classification, c'est en termes de, bien évidemment, des priorités. Parce que si nous défendons l'ordre constitutionnel et que M. Félix Tshisekedi, dans ses maladresses, arrivait à toucher à cet ordre constitutionnel, il y aura inéluctablement une conséquence sur l'intégrité territoriale. Attention, le pays est occupé. Il y a une frange de la population et un grand espace qui est aujourd'hui en dehors du contrôle de l'ordre constitutionnel. Ceux qui sont de l'autre côté peuvent aussi rebondir pour dire, voilà, le fait que vous ayez changé l'ordre constitutionnel, nous déclarons notre autodétermination. En ce moment-là, on peut garder l'ordre constitutionnel et perdre l'intégrité territoriale. Donc, ça doit se faire simultanément, bien qu'en termes d'ordre, en termes de priorité, l'intégrité territoriale est une conditionnalité première. Parce que je ne pense pas que Nanga et consorts sont dans la Constitution. Je ne pense pas. Alors, si nous ne mettons pas l'accent sur cette réalité-là, nous risquons de garder l'ordre constitutionnel, mais juste cette partie. Donc voilà pourquoi nous disons, toutes ces questions-là doivent être conjuguées ensemble et le constituant dans la classification a commencé d'abord à conditionner à l'article 63 de la Constitution d'abord l'intégrité territoriale et l'ordre constitutionnel vient après. Voilà.
0: Et la question sur la femme qui ne fait pas partie de, comment dirais-je, du présidium du C64.
1: Non, le présidium n'est pas une liste fermée. Voyez-vous, le présidium n'est pas une liste fermée. Ce qui est vrai, il y a d'autres personnes qui se manifestent. Et lorsqu'on va réorganiser les choses, il y a possibilité d'élargir. Il y a un élément. Elle ne sera pas prise parce qu'elle est femme. Elle sera prise parce qu'elle était dans la matrice de ce que nous avons créé. Voyez-vous? Et parce qu'elle va être engagée dans ces combats-là. Elle n'est pas membre de parti politique. Elle est membre de la société civile. C'est-à-dire qu'elle est en train d'œuvrer en tant que personnalité politique. Le jour où elle va accepter d'entrer, elle pourra éventuellement entrer. Et je voudrais aussi préciser une chose. Elle n'a pas été à l'origine de la création du cadre, mais elle a été à l'origine de l'idée de voir l'opposition être unie. Donc on doit faire ces distinguos-là.
0: Monsieur Bolodjo, une question de mon confrère Prince.
3: Prince Djungu de Radio Air Libre. Bonjour, monsieur Bolodjo.
1: Bonjour.
3: Oui, nous sommes en train de parler du respect de la Constitution, hein. Alors, moi,
1: Bien évidemment.
3: vous êtes en train de marteler dessus, mais j'ai une petite question concernant la plainte que vous comptez déposer contre Félix Tshisekedi, le président de la République. Je ne suis pas juriste, mais j'aimerais quand même avoir votre lecture. De ma petite connaissance de la Constitution actuelle de la RDC, il n'y a que deux organes qui peuvent déclencher une mise en accusation du président de la République. Il y a le Parlement réuni en congrès et les procureurs généraux près de la Cour constitutionnelle. Alors ma question, elle est toute simple. Quelle est votre légitimité, vous, pour porter plainte contre le président de la République, alors que ce n'est pas repris dans la Constitution? Donc on peut considérer que vous, votre démarche ne respecte pas non plus la Constitution.
1: Bon, en fait, je pense que ce que vous dites là, c'est juste une partie de la vérité. Voyez-vous, c'est-à-dire, vous pouvez porter plainte à un président, mais ce n'est pas vous qui allez décider sur la mise en accusation. La mise en accusation, bien évidemment, dépend du Parlement.
3: Donc tout citoyen peut porter plainte contre le. Tout citoyen peut porter plainte contre le président de la République. Le président reste injuste.
1: Non, mais bien évidemment,
3: injusticiable comme tout le monde.
1: Interdit. Ok. Bien évidemment, c'est pas interdit, mais

0: qui a fixé ces procédés. Si j'avais lu tout l'article, vous allez vous rendre compte que l'autorisation de la mise en accusation va requérir l'avis favorable du Parlement,
1: J'ai la
0: c'est-à-dire l'Assemblée
1: Constitution devant
0: nationale
1: moi.
0: et le
1: Ouais.
0: Sénat.
1: La décision de poursuite ainsi que la mise en accusation des membres du gouvernement et du président de la République sont votées à la majorité absolue, ouais, de l'Assemblée
0: Oui, ça
1: nationale.
0: c'est la décision.
1: Ouais.
0: Ça c'est la décision. La décision de mise en accusation.
1: Ouais.
0: Ce n'est pas la plainte. C'est la décision de mise en accusation. Il faut faire la part des choses, porter plainte, c'est-à-dire informer au procureur. Mais maintenant, le procureur va déclarer l'opportunité et la pertinence de votre démarche. C'est lui maintenant qui va enclencher la démarche pour avoir l'écriture du Parlement. Voyez-vous,
1: Je pense
0: nous
1: que
0: nous
1: là,
0: portons
1: je
0: plainte.
1: pense que la précision est vraiment importante parce que beaucoup de Congolais ne comprennent pas ça et on pourrait lire la Constitution, en fait, votre démarche dans ce sens-là que la
2: Qu'ils ne
1: mise
2: sont
1: en
2: pas qualifiés.
1: non, oui, la mise en accusation est différente du fait de porter plainte. C'est quand même très important, je pense.
0: Exact. Exactement. La mise en accusation dépend du procureur et du Parlement. D'ailleurs, ce n'est même pas le Parlement qui sollicite la mise en accusation. C'est-à-dire le procureur sollicite. C'est comme ça qu'on fait avec les sénateurs et les députés. Aujourd'hui, il y a des matières. Par exemple, la Constitution est claire. En ce qui concerne M. Félix Tshisekedi, tout ce qu'il a posé avant d'arriver, de devenir président, tout ça est suspendu. Voyez-vous? C'est-à-dire qu'on ne peut pas le poursuivre pour le fait qu'il aurait posé avant qu'il ne soit président. Il y a certaines matières qui ne peuvent pas être mises en exergue. Par rapport à sa gouvernance, c'est-à-dire vous ne pouvez pas porter plainte contre M. Félix, c'est le fait que vous êtes en retard de paiement et ainsi de suite, ou sinon les matières qui touchent directement à ses fonctions. Mais en ce qui concerne la violation de la Constitution, vous avez le droit de porter plainte, mais ce n'est pas vous qui enclenchez le processus. Ce n'est pas comme la démarche ordinaire. Il faudrait maintenant que le procureur se saisisse du dossier et solliciter la mise en accusation. Et si le Parlement acceptait, c'est en ce moment-là seulement qu'il sera devant son juge, qui est la Cour
1: Un
0: constitutionnelle.
1: grand merci pour la nuance. Hein.
2: Monsieur Bolojoie, la loi référendaire, est-ce qu'elle a passé le cap de la constitutionnalité? Est-ce que cela a été vérifié, si cette loi respectait la Constitution?
0: Bon, déjà, c'est comme vous l'avez dit, c'est une loi. En tant que loi, il y a une longue procédure. Premièrement, l'initiative est venue d'un professeur, d'un député. C'est-à-dire, c'est une proposition de loi.
2: Allô, Monsieur Bolodjoa. Bon, voilà, on va reprendre Monsieur Bolodjoa dans quelques secondes. Il y a quelques problèmes de connexion avec Kinshasa. Comme vous le savez, c'est pas toujours évident. Voilà.

0: Voilà, au moins on aura essayé, mais ça ne semble pas marcher. C'est comme si lui, là-bas, il est toujours en appel. J'avais une question pour lui concernant un scandale qui vient d'avoir lieu à Kinshasa. Hein. Il y a, comment dirais-je, il y a un avocat qui a été arrêté en pleine séance, mais je voulais vraiment que cette question soit posée à Monsieur Bolodja, qu'il nous donne un peu un avis. Est-ce qu'on peut se permettre? Ah, c'est lui qui nous appelle. Je pense que ça devrait aller maintenant. Monsieur Bolodja,
1: Oui, mais bonjour.
0: rebonjour. Nous avons été plus. La connexion a été coupée. En tout cas, c'était très compliqué. Mais Bolodja, merci beaucoup en tout cas pour tout le temps que vous nous avez accordé. Mais il nous reste quelques minutes. J'aimerais quand même, comment dire, vous poser une question sur quelque chose qui n'arrive que dans des pays où l'état de droit ne fonctionne pas. Il y a un avocat congolais qui s'appelle Axel Sita, qui a été arrêté alors qu'il était en pleine plaidoirie. Hein, c'est un avocat qui défendait une maman qui a une propriété à elle. Sa maison est, comment dirais-je, est sollicitée par quelqu'un qui porte le nom de Patrick Ilunga. Mais beaucoup de gens connaissent ce personnage au nom de Patrick Tshisekedi, donc le frère de l'autre. Alors, cette maman détient des comment dirais-je des documents sur comment dirais-je sur d'appartenance hein, de sa parcelle depuis 1968, sauf erreur de ma part. Oui, depuis 1968. Et aujourd'hui, le Tshisekedi, le frère donc du président de la République, lorgne sur sa parcelle. Il y a eu des jugements qui ont été faits, et ces jugements constataient que les documents présentés par Monsieur Patrick Tshisekedi contenaient des faux, contenaient des éléments qui ne correspondaient pas à ce que la dame a depuis 68. Donc, il y avait des références autour des situations qui ne correspondaient pas à, comment dirais-je, à l'histoire de cette parcelle. Et donc, par deux fois, c'est-à-dire, comment dirais-je, par deux fois, il a été renvoyé. Mais aujourd'hui, c'est par la force, hein, quelque part, que l'avocat même de cette maman a été arrêté en pleine plaidoirie. Est-ce que cela peut se faire dans un pays normal, monsieur Alain Bolotua? Je sais que vous ne connaissez pas le dossier, mais sur base des éléments que je viens de donner, qui sont apparus aussi dans une.

0: presse à Kinshasa, on peut se dire mais c'est un vrai scandale, monsieur Bolodjo.
1: Bon, je n'ai pas souvenance de la dernière fois où l'État congolais était un État normal. Voyez-vous ? Mm-hmm. Parce que ce qui est normal, c'est ce qui est conforme à la norme. Peut-être ça peut vous surprendre, mais c'est ce que nous vivons chaque jour dans ces pays. C'est-à-dire qu'au-dessus de la loi, il y a les intérêts privés. La procédure judiciaire dépend du poids ou du rang social de la personne qui est de l'autre côté de la justice. Les juges peuvent avoir le droit de faire semblant de juger et de condamner. La sanction ou l'application de la sanction dépend de l'orientation politique que l'on veut donner. Ce n'est pas normal. Parce que en ce qui concerne le titre de propriété, c'est l'antériorité de l'acte
0: voilà.
1: qui confère à quelqu'un le droit de propriété. Vous pouvez avoir le même document, le certificat d'enregistrement qui est le document final chez nous. Mmh. Mais c'est lui qui a le document le plus ancien et supposé être le premier occupant.
0: Dans ce cas, la
1: si
0: dame.
1: Si vous avez un document qui vient après le sien, naturellement, vous devez avoir un autre acte. En dehors du certificat d'enregistrement, il faudrait avoir un acte de cession.
0: En tout cas, c'est une situation extrêmement... encore coupé. Monsieur Bolodjo, est-ce que vous nous entendez? Il nous reste une petite minute, mais dans tous les cas, nous avons entendu Monsieur Bolodjo. Cette affaire, nous allons continuer à la suivre. Nous reviendrons dessus.
1: Oui, allô?
0: Oui, en tout cas, une petite minute, s'il vous plaît. Oui, oui allez-y. Okay. Nous avons encore une minute avant de terminer.
1: Oui, c'est lui qui a un acte de propriété peut céder à des tiers. Mmh. Mais celui qui a bénéficié après doit avoir un acte de cession. C'est-à-dire qu'il faudrait avoir un acte de cession. Et cet acte de cession vous confère le droit de propriété. Mmh. Mais ce que nous constatons, c'est quoi? Il y a des conflits dans ces pays où quelqu'un brandit un certificat d'enregistrement, un acte de cession pour une autre parcelle, mais qui vient occuper.
0: Difficulté de, comment dirais-je, difficulté
1: de connexion.
0: De connexion, oui. En tout cas, dans tous les cas, merci, Monsieur Bolodjo. Nous avons eu beaucoup d'explications par rapport à l'activité de mercredi dernier. Et puis, pour la suite aussi, hein, pour la plainte qui va être, déposée. Et ça, c'est quelque chose, vous avez aussi donné des explications par rapport à la plupart des gens qui disaient, mais ils n'ont pas le droit de le faire. Mais là, je pense qu'ils ont compris que c'est au procureur de voir si effectivement cette plainte peut être reçue. Voilà. En tout cas, merci beaucoup, mais ce n'est pas terminé. Certainement que nous allons revenir vers vous dans la suite de ces opérations liées donc au C64 qui semble être un mouvement qui essaye de mettre à mal quand même cette assurance que le pouvoir de Kinshasa a. Merci beaucoup, M. Bolodjo.
1: Merci à vous. Merci en tout cas pour l'opportunité.

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0: 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Si ce n'est celui de continuer à cultiver la seule chose qui ait porté ses fruits, l'idéalisme. Ce disque est son fruit. Et aussi la preuve que je suis égoïste et minable. Et aussi une grosse merde. Tous les disques sont de la merde. La seule chose qui n'est peut-être pas de la merde, c'est de savoir apprécier le silence. Je ne tiens pas spécialement à vous accrocher avec du style, mais j'y suis obligé. Sans quoi il n'y aurait sans doute pas lieu d'être commercialisé. Mais sachez bien que c'est de la merde. Tout ce qui fait qu'on parvient à décrocher un rôle dans ce monde vient de la partie la plus merdique de nous-mêmes. Celle qui mérite un salaire, le salaire de l'égoïsme. C'est toujours la même chose, non? Certains s'arrangent avec leurs illusions. Certains trouvent de quoi être serein. D'autres viennent mourir pour rien, on est des premiers. D'autres viennent pour venger. D'abord je ne suis rien. Quand j'ai la faculté de me battre, la bataille était finie. Quand j'ai conscience de moi et de ma vie, c'en était déjà décidé. La bataille ne se situe pas dans le temps, elle est le temps. C'est-à-dire une chose sur laquelle on est toujours en retard. J'avance en me sachant en retard. Je repousse l'échéance. Car tant qu'il y a de la vie, il y a de l'espoir. Même si l'espoir me paraît être une drôle de danse. Il arrive un point où tu ne peux plus faire marche arrière sans renier ce qui t'a forgé. Ça fait partie des trucs à piger vite, avant que les autres en profitent ou te protègent. Les erreurs tu pourrais commettre, ils disent n'importe quoi. Tant qu'ils le pourront, ils diront n'importe quoi. Jusqu'à ce que la leçon rentre. Je te jure qu'il y en a un paquet qui attendent que ça. Et c'est pas toi, ce sera un autre. Il arrive un point où tu n'arrives plus à te réveiller. Tu te répètes, tout va bien se passer, tout va bien se passer. Je ne fais pas de soucis, j'ai confiance. Il m'arrivera rien, j'ai pas besoin des autres. Leurs promesses, ni rien pour décrocher un rôle dans leur kermesse. Au contraire, plus je m'en éloigne et plus j'avance. Et tu dois finir seul quand tout le monde aura vu vraiment qui tu es. Je me souviens, je pensais à demain. Et plus j'y pensais, plus le temps semblait long. Et les chances d'y arriver réduites. Et puis je pensais que demain serait le contraire d'aujourd'hui. Et c'était des conneries. Demain c'est un poster aux chiottes, je l'ai compris. Demain c'est du parfum sur des croûtes. Demain c'est parler de cailloux lancés dans un lac. Et de l'horreur qui est belle, de l'horreur qui est vraie.
1: 1, 2, 3, 4.

0: Ben c'est vrai quoi, j'ai rien à dire moi.
1: C'est quand même quelque chose, non?
0: Ben oui quoi, il a rien à vous dire. Il a rien à vous dire quoi.

C'était un homme d'une doiture. On n'en fait plus des pareilles études. C'était un homme d'avant-guerre. Maintenant, le monde a bien changé. Dans le temps, dans les stades, les athlètes couraient tout nus. Si, si. Si, si. Maintenant, ils doivent courir tout habillés, avec un chiffre sur le dos. Ils ne se rendent pas compte qu'ils courent beaucoup moins vite ainsi, enfin. Et puis, plus le chiffre est élevé, plus c'est lourd. Il n'y a plus de bon sens. Le monde a bien changé. Notre bien Périclès, c'était un brave type, mais il avait quand même un défaut à sa cuirasse. Si quelqu'un ne lui plaisait pas, il le condamnait d'ostracisme. Ça veut dire qu'il le jetait à la porte du pays. Ça, par contre... ça n'a pas changé. Pindare, c'était un poète grec, c'était un garçon extrêmement doué. Il s'était spécialisé dans des poèmes qu'on appelait des payants. Les payants de Pindare faisaient fureur comme la pop musique aujourd'hui. Vous ne pouviez pas rentrer dans un bistrot sans entendre un jukebox vivant réciter des poèmes de Pindare. Eh bien, cet homme-là, c'était une vedette incroyable, incroyable. Pendant les Jeux Olympiques, il se plantait là, au beau milieu du stade, il récitait ses vers et tout le monde buvait du petit lait en l'écoutant. Allez faire ça maintenant. Avec le temps, on va. Tout s'en va. Sacré Périclès est toujours représenté avec un casque sur la tête. Il a un nez, tout ce qu'il a de plus grec. Et dans ses yeux de pierre, parce que les photographies de ce temps-là étaient en pierre. Les photographes ont bien changé. Et dans ses yeux de pierre, on voit beaucoup d'aménité, enfin, et de tendresse. On voit qu'il est resté simple, qu'il est resté comme nous autres. Malgré qu'il était chef de la Grèce, et puis paradin pour un sou, hein, n'était pas obligé d'aller manger chez les autres par souci d'économie, comme font certains chefs d'État de maintenant. Mon Dieu Seigneur, est-il possible ce que c'était, ce que ça a été? Et ce que c'est encore, le monde a bien changé, c'est-tu? Oh!

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Voilà. Hop là, j'ai pas beaucoup de son, donc on va essayer d'arranger ça. Notre négative va commencer dans un tout petit instant. Je crois que j'ai tout vérifié. Tout est bon pour démarrer. Donc on va vous lancer l'indicatif et puis un premier titre. Et puis ensuite on viendra avec l'agenda. Enfin pas avec l'agenda, avec le sommaire d'abord. Ça va être une émission pénible, je vous le dis tout de suite. Je suis mort crevé. Bon, allez, je me tais. Place à l'indicatif tout d'abord.

Salut les beatniks, bienvenue dans Note Négative, c'est Christophe avec vous pour cette émission que nous allons passer ensemble, 100% consacrée au rock et à l'électroc, hein, c'est notre canevas, et puis voilà, on se baladera comme vous l'entendrez dans divers univers, mais tous rattachés à cet ensemble rock et électroc, en tout cas ce que moi je considère rock et électroc. Il y a toujours débat, possible, mais voilà. Alors aujourd'hui dans cette émission, on vous parlera de quelques concerts, festivals, etc. Oui, c'est le mois de juin, donc c'est toujours très, très chargé par rapport à tout ça. Si on veut un tout petit peu anticiper, vous dire ce qu'il va y avoir, etc. On vous parlera vite fait, par exemple, de la fête de la musique. Hein, ça, c'est pour aujourd'hui. Dans cette émission Not Only Negative. Alors, j'espère que vous avez passé une très bonne semaine depuis la dernière fois que nous étions ensemble. N'est-ce pas, hein, on a je ne sais pas exactement ce que vous aviez eu la dernière fois. Je sais que oui, il y a eu ceux qui m'écoutent, vu que cette émission est diffusée un mardi et un jeudi, jeudi dernier l'émission n'a pas eu lieu, c'était une rediffusion que je vous ai programmée, vu qu'on était sur d'autres fronts, et c'est le cas de le dire. Jeudi dernier on était rue Royale, hein, enfin au coin de la rue des Colonies et de la rue Royale, il y a certaines priorités dans la vie, donc on a décidé de vous passer une simple petite rediffusion. Donc parce que ce que vous avez pu entendre donc la semaine dernière, enfin si vous écoutiez en tout cas le jeudi, c'était une rediff. Pour la suite, on va passer de la musique un peu variée dans un premier temps, question de faire un côté musical avant de passer à quelque chose d'un peu plus quelque chose un petit peu plus magazine, donc avec ce qu'on va consacrer au festival tout à l'heure. Donc moi je vous propose de retrouver Echo and the Bunnymen, parce que Echo and the Bunnymen en fait ont eu Mike the Mouth, donc le leader de Echo and the Bunnymen, a eu un accident de voiture, donc il y a eu apparemment rien de trop préoccupant, hein, mais il a quand même un accident de voiture avec des blessures, etc. suffisamment pour qu'on en parle sur les sites d'information, donc on va retrouver ici Mike avec son groupe Echo and Bunnymen. Le morceau que je vous propose s'appelle, alors je vais juste vérifier parce que j'hésitais entre Nothing Lasts Forever, et j'aurais bien aimé vous passer aussi un autre, mais est-ce que je l'ai ici? Ah bah oui, il est ici. Donc on va plutôt passer I Want to Be There When You Come, qui est l'un de mes petits classiques, hein, je dois bien avouer. Pour ceux qui ne connaissent pas Echo and the Bunnymen, ils ont eu une grande carrière, une belle carrière dans les années 80, et puis il y a eu un petit hiatus, et puis ils sont revenus, 10-15 ans plus tard, avec un album qui était vraiment très très bon, sur lequel on pouvait d'ailleurs retrouver le morceau que je vous passe maintenant, et ça a été une sorte de seconde vie pour le projet, et puis pas mal de concerts qui ont suivi, des périodes où on n'en entend plus parler, puis retournent en tournée, je ne sais pas, c'est pour des raisons des raisons économiques ou pas, mais en tout cas c'est un fait. On va donc retrouver Echo and the Bunnymen avec ce morceau I Want to Be There When You Come. Allez, c'est parti. Not Only Negative, c'est le nom de ce programme.

Voilà. Bah, jusqu'au bout, hein, ce morceau Happiness de ce groupe que j'aime beaucoup, qui s'appelle IMX. Enfin, c'est plus un projet, hein, c'est un, autour d'une seule personne, ce projet IMX. Donc, voilà, moi, donc, oui, j'aimais beaucoup et je vous le dis, ça vient d'un album qui s'appelait Metanoia, sorti en 2015. Il n'y aura pas que des nouveautés aujourd'hui, il y en aura, mais pas que ça. Donc, voilà. Je replonge vers la playlist parce qu'en plus je me suis rendu compte que j'avais oublié de vous dire le titre qui avait débuté cette émission, figurez-vous. Donc on va vraiment reprendre depuis le tout début. Donc au début de cette émission, on avait écouté un artiste qui s'appelle Will Joseph Cook et on l'avait retrouvé avec un morceau qui s'appelle Driverless Cars. Donc c'est ce qu'on avait écouté en début d'émission. Donc voilà, c'est un chouette morceau d'un chouette auteur, Will Joseph Cook, tout jeune d'ailleurs, enfin surtout à l'époque où il a enregistré ça. Ensuite, eh bien, on avait donc, enfin j'avais fait le sommaire de l'émission, et puis donc on était parti avec d'abord Echo and the Bunnymen et le morceau I Want to Be There When You Come, pour rappel donc le leader du groupe, ou en tout cas le chanteur du groupe, Mike the Mouth, a eu un accident de voiture assez sérieux, mais il n'est pas en danger de mort ni quoi que ce soit, qui expliquait pourquoi je vous passais ça maintenant. Et puis j'ai enchaîné avec Diary of Dreams, le projet allemand Diary of Dreams, et ce morceau The Plague dans la N44 version. Et à l'instant, je vous l'ai dit, IMX avec ce morceau Happiness sur l'album Metanoia. Voilà. Alors pour la suite, eh bien, je vais vous proposer de retrouver le projet Kantkino. Kantkino, malgré leur nom, ils sont norvégiens, je pense, hein, de mémoire, ils sont norvégiens, en tout cas, ils ne sont pas allemands. On va les retrouver avec un morceau qui s'appelle Rodney, dans la version EP de ce titre. Rodney, donc, de ce projet Kantkino. Et puis, on écoutera ensuite Black Asteroid. Voilà, ça vous savez déjà vers quoi on va. Allez, c'est parti, vous écoutez Nathan Négative et j'espère que tout va pour le mieux pour vous, que l'émission vous plaît. Voilà, c'est parti les copains. C'est parti les amis d'ailleurs, si je veux que ça rime. Alors, est-ce que ça fonctionne? J'ai pas de son qui part. Ça, c'est assez curieux. À mon avis, on a inversé des choses. Deux petites secondes, hein. Voilà, on va recommencer, hein, celle-là. Il était effectivement pas bien basculé, donc voilà, mais j'ai réassigné le canal comme il se devait. Donc voici tout de suite Kantkino avec le morceau Running.

Bien, bien, bien. Voilà. Ben donc, on a passé quelques chouettes trucs ici, hein, avec d'ailleurs un groupe belge pour terminer ce triptyque, comme dirait notre ami Golgoth de l'émission Metal Factory. Mais donc voilà, on a terminé avec un groupe belge qui s'appelle The Names. The Names, vous connaissez peut-être. Ils ont sorti un morceau qui s'appelait Calcutta, je pense. Ça devait être dans les années 80, au début des années 80, je pense. Et puis, ben, le groupe s'est reformé il y a déjà quelques années maintenant, et ils sortent de temps en temps des plaques comme ici avec ce morceau, donc Last Train from Nowhere. C'était une version remixée, c'était le Jill Robert Retro Futuristic Remix de ce titre, donc de The Names, Last Train from Nowhere. Avant ça, on avait eu Cantkino avec le morceau Rodney en version EP, et puis Black Asteroid avec Ashes and Dust, la version extended. Et il y a un featuring de Actors dessus, sur ce morceau donc de Black Asteroid, que j'aime beaucoup. Je t'avais promis lors de la première diffusion qu'on le réentendrait quelques fois dans l'émission, et effectivement on le passe de temps en temps. Donc voilà pour ce qu'on vient d'écouter ici dans ce petit bout de programme, hein, voilà. Je vous proposais d'écouter un autre groupe belge qui s'appelle les Ultimate Dreamers. On va les retrouver avec le morceau Spirit Chaser. C'est également une version remixé. Alors là, il va falloir que je prenne mon micro avec moi et que je m'approche pour vous dire que c'est MNGLX, enfin X c'est peut-être le croisement, MPLR Remix. Voilà. Je ne sais pas exactement pourquoi, le comment du pourquoi, je ne vois pas qui, comme ça, je ne vois pas à qui ça fait référence. En tout cas, c'est très très bien fait et ça c'est important. The Ultimate Dreamers, également donc un groupe belge et même wallon, hein, à la base, il venait de la région de Lessines. Je vous propose de les retrouver donc avec ce morceau Spirit Chaser dans cette version remixée.

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Bah aujourd'hui c'était déjà bien ça, hein, un morceau un peu plus rock, des morceaux un peu plus électroc. C'était peut-être justement le cas ici avec ce morceau industriel qu'on écoutait de Cabaret de Voltaire, un bon vieux morceau souvenir d'il y a trop longtemps. Même moi j'étais petit à l'époque. Mais voilà, on va revenir un petit peu sur ce qu'on a écouté d'abord, hein, avant de vous dire pourquoi on écoutait Cabaret de Voltaire. Donc d'abord The Ultimate Dreamers, le groupe wallon, donc retrouvé avec le morceau Spirit Chaser dans le MNGLXMPLR remix. Ensuite Lederman de Meyer, c'est-à-dire la rencontre entre Jean-Luc de Meyer et Jean-Marc Lederman. Jean-Marc Lederman connu notamment pour avoir travaillé avec The Weatherman, mais avec plein d'autres projets. Et encore maintenant, il aime beaucoup il collabore facilement avec d'autres artistes, etc. Voilà, on écoutait leur collaboration qui avait débouché sur un album sur lequel je suis allé vous chercher ce morceau A Tribe of My Own. Et puis à l'instant, donc je vous le disais, Cabaret de Voltaire avec ce grand classique de leur répertoire Nag, Nag, Nag. Donc concert pour Cabaret de Voltaire, c'est pour ça que je voulais passer. Concert donc qui est prévu pour le vendredi 12 juin, donc il est vraiment temps de penser à y aller. Alors le concert est complet, mais en tout cas maintenant, là, quand je vous parle à 19h09 ce mardi 9 juin, eh bien il y a des places qui sont en vente sur Ticketswap. Il y a 21 tickets pour l'instant disponibles en revente donc sur Ticketswap. Si ça vous intéresse, les tickets à la base étaient de 43€. Et donc voilà, ça se passe donc en configuration ballroom avec à 19h la ouverture des portes, à 20h Auguste Vicunaité, et puis Cabaret de Voltaire joueront à 21h. Donc on souligne que Chris Watson Chris Watson ne sera malheureusement pas présent sur scène pour ce concert, mais bon, il reste toutefois impliqué en coulisses, nous dit-on. Donc je vous dis un petit peu le communiqué, enfin le début du communiqué. Donc la performance aura bien lieu comme prévu et vous pouvez vous attendre à une expérience live complète de Cabaret de Voltaire avec Stephen Malinder et son groupe. Voilà, donc c'est pour en fait célébrer le 50e anniversaire du groupe. Et en même temps, rendre hommage à Richard H. Kirk, qui est décédé malheureusement, qui faisait partie du groupe à l'époque. Donc voilà, ils ont décidé de se réunir pour une série de concerts et une date passera donc par l'ancienne Belgique, hein, pour la Belgique justement. Et donc voilà, si ça vous intéresse, c'est, je vous rappelle, le vendredi 12 juin à l'ancienne Belgique. Alors pour la suite, eh bien on va commencer à partir vers quelques festivals, grosses fêtes, etc., etc. Là, je vous propose de nous intéresser à un festival qui s'appelle les Peckersfesten, qui auront lieu donc ce samedi 27 juin. Et il y aura Fragment, il y aura Duct Tape que je vous ai passé il y a pas longtemps. C'est un groupe turc que je vous ai passé en vous faisant une spéciale consacrée au Wave Gothic Treffen de Leipzig. Il y aura Fragment, Duct Tape, Merciful Nuns, Traitors et Covenant. Donc on va écouter Covenant ici avec un morceau qui est assez daté, hein, je dois bien douter. Covenant a plusieurs parties, plusieurs aspects à sa carrière. Ici on retourne bien en arrière avec un morceau qui s'appelle The Man. C'est ce que j'aime bien. Premièrement, j'aime bien le morceau, deuxièmement il est en live, donc pour vous parler d'un festival c'est pas mal, je trouve. Voici Covenant, donc le groupe suédois. C'est parti. Là, logiquement, voilà, je vois que j'ai un petit... Voilà, j'avais le sablier. Tout ça pour vous annoncer donc le festival Peckersfesten, petit festival, le samedi 27 juin. Ça se passe au Centre culturel de l'Est à Isegem. Et ça ouvre à partir de 14h, premier concert, à 15h. Il y aura une after party, voilà. Allez, c'est parti, Peckersfesten à Isegem.

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1: Voilà, les Packers festent donc à Is the Game, je vous l'ai dit, avec notamment Covenant, mais également plein d'autres groupes, enfin plusieurs autres groupes, dont voilà, le Traitors, le groupe, il me semble qu'ils sont canadiens, hein, eux, Traitors. Il y aura également Merciful Nuns, Duct Tape, les Turcs, et Fragment, donc, et une after party avec DJ Fap Noir. Je vous rappelle que ça se passe au Cultural Center, au centre culturel de l'Est, à Is the Game, à partir de 14h. Les tickets, ça se trouve sur magicevents.be, mais allez faire un petit tour du côté de Packersfesten. Vous aurez toutes les informations sur Facebook, par exemple. J'ai vu qu'ils avaient une page qui tiennent à jour. Et voilà, sinon, pour le, je regarde un petit peu vite fait comme ça. Parce que j'essaie de vous dire un petit peu où ça se trouve. Exactement, donc ça met un petit peu de temps parce que Is the Game, j'ai vu que c'était 8000 et quelques, donc ça doit être dans le, oui, c'est près de Roulers, voilà, c'est ça, c'est près de Roulers, donc ouais, c'est pas la porte d'à côté, mais enfin bon, en Belgique rien n'est vraiment vraiment loin. Is the Game, donc, pour ce que je vous disais. Et puis au niveau des tickets, eh bien pouf, ça c'est quand on ne prépare pas pas assez. Je réappuie ici pour avoir l'information, c'est 45 €, donc il me semble que c'est un prix raisonnable pour un petit festival d'une journée. Voilà. Allez, pour la suite, eh bien, on va écouter quelques groupes, on va écouter un groupe qui sera à l'affiche du Rock the Game, donc Rock the Game les 10, 11 et 12 juillet. Il y aura notamment Kraftwerk, hein, c'est ce qu'on va écouter maintenant, mais voilà, j'avais envie aussi de vous dire vite fait quelques autres formations qui joueront donc à ce festival, donc le Rock the Game 2026, avec le vendredi 10 juillet, notamment Snow Patrol, Deus, Sylvie Crush, The Sky Cabs et Portland. Le samedi 11 juillet, attachez vos ceintures parce qu'il y a Channel Zero, il y a Naft, il y a Kraftwerk, il y a OMD, donc Orchestral Maneuvers in the Dark, il y aura Steel Panther, Stone et Wave. Et puis le dimanche 12 juillet, là c'est plutôt variété flamande, c'est souvent le cas d'ailleurs dans ce genre de festival. Le dimanche c'est un petit peu plus amusement entre néerlandophones avec Clouseau, Pomeline Tays et Crunch Papi, ainsi que Raffi the Driver. Voilà, donc ça c'est pour ce qu'il y aura sur la main stage du Rock the Game. Il y a également une dance stage sur laquelle je ne viendrai pas pour l'instant. Petite parenthèse, je vous parlais de la venue de OMD, Orchestral Maneuvers in the Dark, le samedi 11 juillet à The Game. Si jamais ça ne vous arrange pas, sachez que vous aurez l'occasion de voir OMD à Namur dans le cadre des Solidarités. Donc ça, ce sera plutôt à la fin d'été, on aura l'occasion d'en reparler. Mais voilà, si ça vous intéresse déjà, lessolidarités.be, vous trouverez les informations par rapport à la venue de Orchestral Maneuvers in the Dark à Namur. Donc voilà. Allez, pour la suite, je vous le disais, Kraftwerk avec l'un de mes morceaux favoris probablement en live, Planet of Visions. En même temps, j'en aime tellement, et je vais avoir l'occasion de les voir personnellement. Je fanfaronne un peu. Ce 11 juin, donc quand cette émission sera rediffusée jeudi, eh bien moi je serai à Eindhoven en train de les voir si tout va bien. Donc c'est plutôt sympa. Voici Planet of Visions, un des titres qu'ils avaient créé pour l'exposition universelle de Munich, hein, et qui reste vraiment un morceau que j'ai en tête une fois par semaine au moins. Kraftwerk, donc.

J'adore ce morceau. Alors, je me rends compte, hein, parce que c'est un morceau qui est récent dans la discographie de Kraftwerk, hein, sorti pour l'Expo 2000. Alors, je me suis trompé, j'ai dit Munich, c'est pas du tout Munich, c'est Hanovre. C'est le même pays, mais c'est à peu près tout. Il s'était tenu du 1er juin au 31 octobre 2000, cette exposition universelle. Et puis, pour la petite histoire, je me posais la question, la prochaine Expo universelle, ce sera à Riyad, qu'elle aura lieu donc en 2030. Je crois que c'est la prochaine, en tout cas celle-là. Voilà. Donc, Kraftwerk à voir soit en salle à Eindhoven ce jeudi, mais pour si vous écoutez en rediff, c'est trop tard. Il y a quelques places également en revente sur Ticketswap. Et puis, je vous le disais, à voir au Rock Zottegem 2026. Ce sera le 11 juillet de 23h30 à 1h10 du matin. Petite info, tout simplement, par rapport à ce qu'on vient d'écouter, vous avez entendu, c'était un live et c'est sur l'album Minimum Maximum. Et ce titre avait été enregistré à Ljubljana, donc en Slovénie. Voilà pour ce morceau Planet of Visions. Bon, Rock Zottegem, comme je vous ai dit, hein, on a des choses comme Kraftwerk ou comme OMD, mais on a également Steel Panther dans un style totalement différent. Et donc j'avais envie de vous montrer la palette de ça. Donc c'est également le 11 juillet, c'est beaucoup plus tôt ça, 18h30 que eux jouent. Il y a Channel Zero qui jouera à 20h05, hein, Channel Zero qui est en train de faire une tournée, qui devrait cette fois-ci être la tournée d'adieu. Mais voilà, donc je vous propose donc d'écouter ici Steel Panther, juste pour rire, entre guillemets, avec le morceau Friends with Benefits. C'était en 2023 que c'était sorti, sixième album pour ce groupe Steel Panther qui s'appelait On the Prowl. C'est parti. Donc, également en concert à Zottegem, au Rock Zottegem.

On va aller en écouter à l'instant Steel Panther avec l'album On The Prowl et ce morceau Friends With Benefits. Voilà donc pour ce qu'on vient d'écouter ici dans cette émission Note Négative, cette partie magazine, donc consacrée à quelques festivals de cet été que vous aurez donc l'occasion de voir. Hein. Ici, on était encore à Zottegem pour le Rock Zottegem et la venue donc de Steel Panther le samedi 11 juillet. Au niveau des tickets pour le Rock Zottegem, eh bien, voici ce que je peux vous dire en gros. Donc, pour il y a un petit peu de tout, hein, mais donc le vendredi, c'est 75€, le samedi, c'est 75€, le dimanche, c'est 65€. Les tickets combinés, c'est 125€. Il y a des tickets pour les personnes avec une mobilité limitée, comme ils disent, tickets jeunes, etc., etc. Enfin, bref, vous allez donc voir. Vous allez voir donc qu'il y a moyen de trouver votre bonheur par rapport à cela. Et puis j'avais un tout petit doute quand même, parce que je vois parler de Neil Young, parce que Neil Young viendrait, je ne pense pas, mais je vois ça dans les tickets, donc je vais quand même juste vérifier au niveau du line-up si il est prévu que Neil Young vienne. Je ne l'avais pas vu, donc je ne pense pas, mais on va quand même vérifier. Je ne vois absolument pas Neil Young ici. À mon avis, c'est une erreur dans le sûrement un copier-coller dans un truc de code, sûrement pour leur billetterie. Allez, voilà, donc ça c'est pour le Rock Zottegem, c'est sud-ouest de Bruxelles, hein, si vous partez vers Gand, mais moins plus vers Ninove, etc., quoi, dans ce coin là il y a un train qui vient notamment, la ligne de jet va vers Zottegem. On va changer de festival, hein, on va aller faire un tour du côté de Bruges maintenant avec le Cactus Festival, aussi un festival qui est là depuis un petit bout de temps. Et puis il y a leur club, hein, le Cactus Club, donc il y a de temps en temps des chouettes concerts qui s'y font. Et puis donc ici il y a le festival dans le parc qui se trouve en fait pas très loin de leur salle, le Minnewater Park de Bruges. Donc ça fait des années que ça est occupé. Et puis je vais faire un petit tour sur l'affiche avec le vendredi 10 juillet vous aurez notamment Sons, vous aurez également Stone, The Zwangerhi, si c'est ceux qui aiment bien le rap plutôt flamand, et puis The Afghan Whigs. Voilà, donc ça c'est pour en sélectionner quelques-uns pour le vendredi 10 juillet. Le lendemain, vous aurez l'occasion de trouver Borokov, Chaton Laveur, il y aura également Dry Cleaning, Kevin Morby, Aldous Harding, Goose et Madness. Donc ça c'est pour le samedi 11. Et puis le dimanche 12 juillet, eh bien il y aura Pomrade, il y aura également Jenny Beth, il y aura Los Bichos, un groupe féminin, il y aura également The Haunted Youth et il y aura Editors. Voilà, je vous propose d'écouter pour illustrer ceci Madness, qu'on va retrouver non pas avec un des albums des années 80, mais quelque chose un petit peu plus récent quand même. Juste peut-être vous donner une information au niveau des tickets. Donc les tickets 3 jours, c'est quand même 177€. Les tickets 3, jeunes pour les enfants jusqu'à 14 ans, hein, donc là c'est 105€, et pour les enfants jusqu'à 12 ans c'est 45€. Voilà, comme ça vous le savez. Sinon niveau ticket normal, donc 177 pour 3 jours, 81€ pour vendredi, c'est 80€ pour samedi également, et puis le dimanche est sold out. Donc c'est sold out pour le dimanche, il y a venu donc des Editors, pour citer la tête d'affiche, hein, mais également des Haunted Youth ou Los Bichos. Bon, le samedi 11 juillet, donc encore des places, et on va écouter Madness comme promis. Donc voilà, c'est parti. Madness, on les retrouve avec le morceau Never Knew Your Name sur l'album Oui, Oui, Si, Si, Ya, Ya, Dada.

0: belge et même wallon pour vous parler de la fête de la musique. Alors, fête de la musique, c'est totalement impossible d'être exhaustif et même d'être à moitié exhaustif. Bon, ça ne se dit pas, mais enfin, voilà, vous comprenez ce que je veux dire. Ce n'est pas, voilà, c'est totalement impossible. Donc, je peux vous dire qu'il y a des concerts un peu partout, qu'il y a surtout un site web qui s'appelle Fête de la musique en un mot, donc fêtedelamusique.be. Et puis, cette année, il y a un truc assez facile, si je puis dire, c'est que vous pouvez voir les artistes par... Il y a un alphabet, hein, donc tous les artistes, et puis vous cliquez, vous voyez où ils sont en concert. Donc voilà, par exemple, on va écouter tout à l'heure dans un instant Gaëtan Strel, eh bien on voit que ce sera à Liège, au Forum, rue Pont d'Avroy numéro 12, à 20h le 19 juin. Voilà, par exemple, ça permet ce genre de choses-là, ce qui est pas trop mal, si ça vous intéresse. Maintenant, si vous voulez voir, il y a moyen de faire des classements, pour voir ce qu'il y a dans votre commune, tout près de chez vous, etc., etc. Je retiens peut-être deux lieux un peu particuliers. Donc, il y a la RTBF qui va inaugurer son nouvel immeuble Media Square. Donc, les 20 et 21, ils vont faire des concert à cette occasion, donc vraiment sur le site, avec le samedi 20 juin. Voici donc ML, c'est plutôt pop. Je l'ai déjà passé, je pense. Je sais plus si c'est ici ou si c'est dans Loco Loco, mais je l'ai déjà passé. ML, il y aura Alison de Roof, il y aura Maggie, 39 Bermuda, Doria D, Mado, Sacha and the Lunatics, Solace, Clarence Pinko, Love Me Tender, Camille Yembe, et Scylla qui représentait la Belgique au concours Eurovision de la chanson. Et puis il y aura également Alex Jermis. Donc voilà, à partir de 13h jusqu'à le dernier commencera à 20h45, c'est pour le samedi 20 juin. Et le dimanche 21, c'est plutôt pour des spectacles jeune public et match de football de la Belgique également. Donc voilà, c'est Rocky et Lily et Pierre et le Loup pour les spectacles de jeunesse. Donc samedi 20 et dimanche 21 juin, fête de la musique. Donc sur le site le nouveau site de la RTBF Media Square, 20 et 21 juin. Sinon, je vous disais, il y a également le grand rassemblement au cinquantenaire, hein, la fête dans le parc du cinquantenaire, 19 et 20 juin également, avec donc la jungle qu'on vient d'écouter, mais je vais essayer de vous dire un petit peu tout le monde, hein. Donc le 19 juin, il y aura Stonks, il y aura Nana Benz du Togo, il y aura Grocker, la jungle qu'on vient d'écouter, eux ils joueront à 21h, il y aura également Dem, Area et Meserg, et puis le samedi 20, il y a des trucs un peu jeune public, il y aura du classique contemporain, il y aura ensuite du rap R&B, de la chanson, enfin bon bref, plein de choses que je ne vous passe pas beaucoup dans cette émission aussi. Il y a Loveless par exemple, là c'est plutôt de la pop, et avant ça il y aura Orlan, mais voilà, le jour qui ressemble plus à ce qu'on passe dans cette émission, c'est plutôt le vendredi 19, donc voilà, ça c'est pour le cinquantenaire, le parc du cinquantenaire, 19 et 20 juin, et donc voilà, vous aurez l'occasion de voir tous les concerts prévus avec le label Fête de la Musique sur le site ou fêtedelamusique.be. Je vous rappelle que les concerts sont gratuits et il faut en profiter, surtout en ces temps-ci où la musique, aller voir un concert, ça coûte de plus en plus cher. Et bien voilà, je ne sais pas si vous êtes allé voir Massive Attack hier par exemple, mais à Forêt Nationale, mais les prix n'étaient pas donnés, même en revente, même à l'heure du début du concert, c'était encore bien bien cher. Bon, allez, Gaëtan Strel, je vous propose de le retrouver avec ce morceau qui s'appelle This Is Not a Tango, et puis voilà, ça nous permettra de poursuivre donc l'illustration de ces fêtes de la musique. Donc je vous rappelle que Gaëtan Strel, lui, il jouera à Liège au Forum, comme je vous le disais, le 19 juin à 20h. Et on l'écoute donc avec ce morceau qui date un petit peu aussi. This Is Not a Tango, ça va faire une quinzaine d'années, quelque chose comme ça. J'aime bien d'habitude l'univers de Gaëtan Strel. Alors je vous le partage.
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1: Voilà, drôle de petit morceau, hein, drôle de petit morceau par, c'est un drôle de groupe aussi, hein, Jean-Paul Groove, je sais pas si vous connaissez, enfin, si vous vous souvenez, on les a déjà découverts il y a déjà quelques années avec un morceau qui s'appelait Ex-Drummer, assez rigolo aussi. Donc ici, c'était Bain de Sourire, on va y aller, Bain de Sourire avec, on va même y aller, mais on va surtout y arriver, avec Pierre au pluriel. Voilà, donc c'est ce qu'on écoutait à l'instant pour illustrer un petit peu la fête de la musique. Je pense que le projet sera en concert un peu partout. Enfin, je crois qu'il y a trois endroits, notamment au Centre culturel Diesel, hein, en Gaume. C'est toujours le rendez-vous du dimanche. Voilà, si vous n'avez rien à faire, c'est une belle région pour vous promener. Et vous aurez donc l'occasion de voir Jean-Paul Groove à 22h30. Il y aura également Chris Day, notamment là-bas, pour en citer deux, trois. Et aussi le Gustav Brass Band. Allez, voilà. Pour la. Donc, oui, voilà, Jean-Paul Groove, mais également Jean-Paul Groove malheureusement je vous dis le site est pas trop mal fait, mais comme il y a beaucoup d'informations, ça c'est un peu compliqué. Voilà, Jean-Paul Groove, je vous retrouve ici à Saint-Gilles, ce sera le 19 juin si vous préférez les voir près de chez nous, à 22h45. Voilà, bon, allez, on va terminer ici cette émission, on se retrouve la semaine prochaine pour une nouvelle édition de Tonnes Négatives, et puis d'ici là, que tout se passe bien pour vous. On va terminer cette émission avec Jaune Toujours et ce morceau All Eyes. Eux aussi, ce sera de ce côté-ci qu'ils joueront le jeudi 18 juin, en fait, en façon de commencer les fêtes de la musique, si vous voulez. Eh bien, ils joueront avec Graf à la Brasserie de la Mule à Scarbeck à 20h30. Donc, le jeudi 18 juin, Jaune Toujours. On va les retrouver avec ce morceau All Eyes. Et puis, je vous rappelle une dernière fois, fêtesdelamusique.be, fêtesdelamusique.be pour les informations complètes. Allez, à bientôt. C'était Christophe pour Notes Tonnes Négatives. Jaune Toujours, All Eyes, pour se dire au revoir. On va même le recommencer depuis le début, parce que c'est vrai qu'il y a la fille du chanteur qui nous fait un petit la la la la au début. Donc voilà, on va être poli et bien élevé.

0: une émission de Metal Factory qui commence un petit peu comme une blague, puisque je vous annonçais la Metal Factory numéro 1302, alors qu'en fait on est déjà 1303. Donc preuve que le temps file à une vitesse qu'on ne soupçonne pas, puisque moi je suis toujours avec une émission de retard.
1: Attends,
0: j'ai pas activé ton micro. Vas-y, recommence.
1: J'avais la même que toi, parce que je viens de t'envoyer ma playlist et je t'ai envoyé 1302 points d'interrogation, donc
0: voilà.
1: On a le même retard.
0: Oui, alors qu'on est tous en train de se réjouir plutôt que l'année scolaire, en tout cas, soit finie, qu'on puisse un petit peu passer à autre chose. Effectivement. Donc, voilà pour une émission qui a commencé avec un morceau qu'on ne présente plus. Spirit in Black de Slayer, un extrait du morceau Seasons in the Abyss. Tout simplement, un petit clin d'œil au fait que samedi dernier, c'était le International Day of Slayer, comme tous les 6 juin. C'est un truc qui a démarré comme une blague et qui continue comme une blague. Donc, le principe. Voilà, c'est juste de dire écoute du Slayer à fond la caisse, fais chier tes voisins, quitte ton boulot. Le but, c'est de célébrer Slayer. Donc voilà, on l'a fait ici avec ce morceau Spirit in Black, sorti sur l'album Seasons in the Abyss. Alors, ça ne va pas être un reflet de la playlist de l'émission, on a d'autres choses. Alors malheureusement, j'ai pas préparé énormément. Alors je n'ai pas de séquence Belgibut en tout cas, ça c'est sûr. J'ai fait le plein de musique en fait. J'ai fait le plein de musique aujourd'hui, mais comme j'ai pas eu le temps de l'écouter, je me suis dit bon allez, on va pas lancer les trucs comme ça au hasard. Donc il y aura pas de séquence belge aujourd'hui, mais par contre je me rattraperai la semaine prochaine avec une grosse séance de rattrapage. Il y aura au moins 4 ou 5 groupes belges. Ce sera pour la semaine prochaine. Donc, voilà, soyez à l'écoute si vous voulez écouter du local. Eh bien, ce sera plutôt pour la semaine prochaine. Ça ne veut pas dire que le programme de ce soir est mauvais.
1: Ah, moi, j'ai que des bonnes choses.
0: C'est marrant. Eh ben, on est vraiment pareil, toi et moi. C'est fou, hein. Les points communs, comme ça, quand même. Donc, que de la bonne musique pour ce soir. Du métal, de toute façon. Ce sera jusque 22h avec le temps qui nous reste, pas de problème. Je vais commencer ici avec un morceau un petit peu plus long, le temps qu'on finisse de se mettre en place, justement, avec l'ami Yannick. Que je sois sûr que j'ai bien tous ces morceaux et que on puisse essayer de minimiser les problèmes techniques ou les étourderies, parce que, on dit tout le temps, c'est la technique, parfois on est juste des gros clampins, puis c'est tout. Donc voilà, oui. Parfois, voilà.
1: En tant que nouveau venu, je confirme. Mais ça fait son charme.
0: Ça peut. J'ai envie de continuer ici avec un morceau de trash. C'est un morceau du groupe Mesro. Ils ont annoncé un album à venir ici. Si je reprends les informations, c'est plus facile pour savoir de quoi je parle. Un album à sortir chez Fireflash Records. Ça, c'est le premier single qui en est sorti, le morceau As the Flames Rise. Je n'ai pas le nom de l'album sous les yeux parce que j'ai juste les informations du MP3. J'ai pas le dossier de presse. Je vous dis ça dans quelques minutes. De toute façon, je peux vous dire que ce sera du trash qui envoie, tout comme Slayer finalement. Donc c'est bien, on reste dans le même registre. Et avant de le lancer, tu vois, j'ai bien fait de vérifier parce que j'allais le lancer sur le haut-parleur du PC, ça n'aurait pas fonctionné de masse. Donc voilà, on progresse. Mesro, donc 4 bonnes minutes de trash et puis on enchaînera avec le reste de la programmation pour ce soir.

0: Petite fin en douceur pour ce morceau de brut.
1: N'est-ce pas mignon?
0: Mais oui, c'est mignon. On a ce petit écho comme ça qui résonne au bout du moment. Tu veux que je te... Non, je croyais... Non, ça va. Okay. Autant pour moi. Donc oui, pour revenir à Mesro qui passait son morceau juste avant. Donc j'avais dit que ça annonce un album. Ça annonce sans doute un album, mais il n'est pas encore annoncé. Voilà, donc ils ont sorti deux singles ici qui n'ont rien à voir, qui sont des restes des sessions de l'enregistrement de l'album précédent, mais ils ont quand même signé chez Fireflash Records, et donc on peut raisonnablement tabler sur un album bientôt qui reprendra quand même sans doute les morceaux qui sont sortis. Bon voilà, c'est spéculation, mais voilà pour Mesro, les Suédois. Et puis je te laisse t'occuper de la présentation de Archspire.
1: Oui, là on s'est fait un petit peu arracher les tempos,
0: le tempo aussi, oui.
1: Le tempo et les tympans avec le Canadien de Archspire.
0: Je vais quand même lui mettre son micro à lui parce que j'avais dit ah non, non, t'as pas besoin de parler. Non, non, bah écoute.
2: Pour une petite connerie, il passerait par là.
0: Mais oui.
1: Donc, ouais, on était avec les Canadiens de Archspire avec leur dernier album Too Fast to Die. Évidemment, groupe réputé pour jouer très, très, très, très, très, très, très, très, très, très vite. Et ce qui est intéressant, c'est qu'ils ont fêté il y a quelques jours leur première année d'indépendance. Avant ça, ils étaient signés chez Season of Mist, sauf erreur de ma part.
0: C'est bien ça.
1: Et donc, on ne sait pas trop pourquoi ils sont repartis en indépendance, mais je trouve que c'est un beau mouvement. Et si ça leur réussit, tant mieux.
0: Oui, ça avait commencé avec une campagne de crowdfunding, justement, pour l'enregistrement de ce

0: l'album, je pense. Hein. Je crois que c'est ça qui avait été le déclencheur, avec un objectif qui avait été rencontré très très très vite. Et bon, maintenant, c'est pas surprenant non plus, puisque quand on les voit en concert, on voit qu'il y a quand même un gros following. Ils ont un statut un peu déjà culte, malgré le fait qu'ils n'ont sorti que ça fait 4 albums maintenant quand même. C'est le 4e quand même qu'ils sont maintenant.
1: Je crois que dès le premier album, ils ont un peu pété Internet.
0: Oui.
1: Ils sont passés de salle de fond de café à tournée mondiale en 6 mois, quoi.
0: D'un autre côté, on connaît pas mal de groupes qui jouent vite, mais qui jouent aussi vite que ça. En fait, c'est même fou de constater à quel point il y a un fossé avec, on va dire, si tu devais prendre le deuxième groupe plus rapide...
1: Bah, ah, il est loin.
0: Ouais,
1: il a 3 tours de retard.
0: Ouais. Il y a quand même pas mal d'avance. Je propose de rester chez toi. Si tu me dis quel morceau tu veux, je peux encore rebondir comme je peux, parce que je ne suis pas prêt ici avec le morceau suivant.
1: Je dirais que comme on a été très très vite, tirons un coup le frein à main. Et sur un petit morceau qui m'a bien tapé dans l'oreille, j'en attendais pas grand chose, mais c'est cette reprise de Something in the Way faite par UADA. Yep. Qui donc vient de l'album Interwoven, qui est déjà sorti il y a un mois ou deux, qui est en fait juste un album acoustique, en fait,
0: même
1: avec
0: un peu
1: quelques
0: plus
1: reprises et évidemment leurs morceaux. Et ma foi, ça passe très très bien. Et ce morceau m'a bien tapé dans l'oreille parce que j'apprends le violoncelle et tout cet album est accompagné d'un violoncelliste avec un beau petit solo sur cette piste Something in the Way.
0: Donc reprise de Nirvana, bien évidemment. Et l'album est sorti le 26 janvier, voilà, si on veut être complet. Voilà pour ce groupe qui nous vient de Portland dans l'Oregon.

0: Une petite pluie automnale ici pour le projet Enisum. Alors oui, je dis pluie automnale, ben, simplement parce que c'est un petit peu le thème de cet album Autumn Embrace, un album sorti chez Avant-Garde Music pour ce projet italien qui a déjà sorti 8 albums. J'ai sans doute déjà dû entendre par le passé, je m'en rappelle juste pas. C'est bien fait, c'est du black metal atmosphérique. Maintenant, est-ce que c'est vraiment beaucoup mieux que d'autres groupes de black metal atmosphérique? Chacun se fera sa propre idée. Cela dit, le morceau était sympathique. Forest Breath, il ne s'agit pas là du nouveau parfum Mentos ou quoi que ce soit. Non, c'est le titre du morceau, hein, Souffle de la forêt. Voilà, vous n'allez pas sentir l'eucalyptus si vous écoutez cet album. Enfin, sauf si vous mangez de l'eucalyptus, évidemment. Rare. Voilà, Peak Journalism, here, right here. Donc Yannick, repassons un petit peu de ton côté de la table. Je sens que tu es plus sérieux.
1: Bah écoute,
0: plus sérieux que moi.
1: Ça enchaînerait bien avec le petit morceau de Neurosis que je t'ai envoyé.
0: Yep.
1: Parce que je pense qu'on aurait... Enfin, il n'a pas trop été exposé à la radio, cet album.
0: Mais il est sorti un petit peu de nulle part, déjà.
1: Mais oui, cet album, je crois qu'il n'y avait rien qui était annoncé. Que dalle, c'est tombé poup comme ça.
0: Oui.
1: Et voilà, je dois avouer.

était terminé, je me suis rendu compte, ah merde, il fait noir maintenant. Vraiment, le truc est passé, j'étais à fond immergé dans le truc. Et ouais, effectivement, toujours très bon Neurosis. Même si j'avoue, moi, c'est pas forcément mon album préféré. Enfin, je trouve que ça manque un petit peu de surprise par rapport aux autres albums. Mais effectivement, ça reste quand même un album de qualité, quoi qu'il arrive. An Undying Love for Burning World. Et c'est sorti sur le label du groupe, hein, le propre label Neurot Recordings, bien évidemment. Le morceau Blind de Neurosis qu'on écoute tout de suite.

0: Voilà, il est 21h et nous sommes bien le 9 juin. Alors, le 9 juin 1983, évidemment, comme la musique vient. Donc, effectivement, non, on est le 9 juin. Vous écoutez Metal Factory, ça c'est vrai. Mais par contre, on écoutait à l'instant le nouvel album et premier album pour le projet italien Demon Spell. C'est sorti chez Dying Victims Productions. Et alors, bah, évidemment, ça faisait penser en premier lieu à Mercyful Fate et effectivement toute cette vague heavy metal du début des années 80, ce qui est totalement délibéré, comme souvent avec les productions de ce label-là. Et donc ici, je vous ai proposé le morceau The Tolling, un extrait donc de cet album Blessed Be the Dark, un album avec une grande chauve-souris et des écritures gothiques, tous les ingrédients qu'on aime, que ce soit pour les heavy metal ou pour les films d'horreur d'ailleurs, tant qu'à faire, ça peut être sympa dans les deux cas. On repasse de l'autre côté de la table, de l'autre côté de l'écran, de l'autre côté de la pièce, n'ayons pas peur des mots, Yannick.
1: Au rapport.
0: Vas-y, fais péter.
1: Une petite nouveauté qui est hors album de Cult of Fire, le groupe black metal un peu ritualiste hindou de République tchèque. Ils ont sorti le 20 mai une track qui s'appelle Reach the Sky and Die, en hommage malheureusement au décès d'un de leurs plus grands fans qui était devenu un de leurs amis. Voilà, malheureusement, ce pauvre homme est parti et ils ont décidé de sortir un morceau hommage à ce bon copain qui, en plus d'être là pour des bonnes raisons, est en fait vraiment bien.
0: Oui, même s'ils disent même que c'est un morceau qui est peut-être un petit peu différent de ce qu'ils ont l'habitude de proposer.
1: Ouais, c'est vraiment différent. Rien que riff d'entrée, c'est très black and roll, quoi. Le côté hindouiste, il est loin, là.
0: Oui, effectivement, c'est pas trop ce qu'on attend, a priori, de Cult of Fire. Bah écoute, je vais le découvrir. Donc, on est parti pour 7 minutes avec ce morceau Reach the Sky and Enjoy. I, Cult of Fire.

0: Voilà, il y avait le côté très dansant de Cult of Fire, et puis ici on était revenu sur le côté très bourrin de Vomitory, les Suédois qui nous proposent ici leur 10e album, In Death Throes, un album à propos duquel j'ai pas énormément d'informations à vous donner parce que j'ai eu un petit souci ici, mon document ne s'est pas ouvert, donc voilà, je suis arrivé au moment où il faut que je parle et j'ai pas le temps de lire, donc c'est pas très grave. De toute façon, quand il s'agit de Vomitory, ça reste du bon vieux death metal suédois, bah, notamment parce que le groupe est suédois, mais voilà. ça aide évidemment, mais ils ont le son, vraiment le son death metal suédois avec la fameuse pédale HM Boss 2, la machin.
1: Oui, mais est-ce que c'est du de Göteborg ou de Stockholm? Parce que c'est pas les mêmes courants, hein, attention. Hein.
0: Non, bah, maintenant ils sont pas dans le.
1: Mais
0: dans...
1: si c'est du HM2, je penserais pour du Stockholm.
0: Eh bien, ils viennent de Karlstad, dans le Värmland.
1: Mon expertise s'arrêtait à Stockholm.
0: Ouais, à la limite, tu m'aurais dit un Uppsala ou quoi, j'aurais pu encore dire. Mais ouais, non, effectivement. Mais donc, Vomitory, 10e album. Le titre du morceau, je ne vous l'ai pas donné, c'est Two and a Half Men, ce qui me rappelle un petit peu certaines soirées de Metal Factory. Obey your dwarf. Voilà, repassage de l'autre côté de la table.
1: Hop. I catch the ball.
0: C'est une métaphore, hein, je précise pour ceux qui nous écoutent.
1: on le sait pas trop ici à la radio, mais je suis quand même assez proche du label Les Acteurs de l'Ombre. Donc malheureusement, au fil des émissions de radio, il y a peut-être beaucoup de choses des Acteurs de l'Ombre qui viendra. Mais là, il y a le groupe Galibo qui a signé il y a, à mon avis, déjà maintenant quelques mois chez les Acteurs de l'Ombre, mais qui a sorti son nouvel album Catabase, je ne sais plus la date.
0: Oups. Non, c'est l'autre bouton que je voulais faire, voilà, c'est pas grave.
1: Ouais, donc leur dernier album Catabase, ou Catabase, je ne sais pas comment il faut le dire, est sorti le 8 mai chez les Acteurs de l'Ombre. Précédemment à ça, ils avaient réédité leur premier album qui s'appelle Euchmo Noir. Mmh. Qu'il faut prononcer avec un accent du nord de France, parce que c'est la thématique du groupe, le nord de la France et de la France, et c'est charbonnage. Parce que, vous ne le savez peut-être pas, mais un galibo, c'est le nom qu'on donne aux petits-enfants qui travaillaient dans les mines, les galibos.
0: Ben voilà. Mais quand je vois les autres titres de cet album, à mon avis, c'est Catabase. Hein, parce que Jeanlin, Bleu, Noir, Rouge, Voreux, Baptiste Terre, Les Montagnes Poussent Sous Terre, Estaminé, partie 1, Terril, Saint-Cordon et Mesectète. Ouais, bon, voilà, à mon avis, c'est effectivement du français, du picard, même plutôt, à mon avis.
1: Du ch'ti.
0: Ouais, du ch'ti.
1: Bah du coup, ouais, donc je propose la piste qui s'appelle Pénitent. Et pour les petits curieux, je ne parviens pas à retrouver la date. Mais ils passent au MCP Apache avec le groupe Les Bâtards du Roi. Voilà, c'est le 28 juin. Le 28 juin, ils seront au MCP Apache avec Monolith, Murmure, Galibo et Les Bâtards du Roi.
0: Un bâtard du roi que tu nous avais déjà fait découvrir il y a quelques émissions de cela.
1: Exact.
0: Bonne découverte aussi.
1: Qui glisse bien dans l'oreille, je trouve.
0: Yes, tout à fait, je confirme. Bah donc, Galibo, c'est parti. Pénitent. On écoute ça de suite. Et alors, comme vous avez pu entendre avec mon petit dérapage, le morceau est déjà chargé.

0: Voilà, nouveau un artiste ici avec un timbre de voix, un son de guitare qui normalement est assez reconnaissable, même si j'avoue que je connais rien du tout dans sa discographie. Zakk Wylde avec le Black Label Society.
1: Oula.
0: Un extrait du nouvel album Engines of Demolition. C'est un nouvel album, mais c'est sorti au mois de mars, hein, donc calmez-vous. C'est sorti chez Spine Farm. On écoutait un des deux singles qui sont sortis à l'avance, parce que ce sont les morceaux qui m'ont le plus parlé. Alors justement, le problème, c'est que vu que moi, je pense pas avoir écouté un album de Black Label Society en entier jusqu'à présent.
1: J'ai dû, dans toute ma vie, peut-être écouter deux ou trois morceaux sous l'impulsion ou les conseils de quelqu'un, mais c'est à moi un artiste que je connais pas du tout.
0: Oui, c'est un petit peu pareil, et du coup, je sais pas trop comparer avec le reste de sa discographie, évidemment. Moi, juste l'impression que j'ai eue au sortir de cet album, c'est qu'il y avait certains morceaux qui étaient vraiment très bien, et d'autres qui étaient beaucoup plus passe-partout, me semble-t-il. Ce que j'ai trouvé un petit peu bizarre, puisqu'on le vend surtout pour ses prouesses guitaristiques, et j'ai pas toujours été sur le cul tout le temps. Alors maintenant, bon, c'est pas non plus quelqu'un qui joue flashy pour la jouer flashy. Mais voilà, j'avoue que si je ne devais juger le groupe que sur cet album-ci, je ne suis pas sûr que j'irais en écouter un deuxième. C'est pas mauvais, mais voilà. À noter quand même qu'il y a une chanson, la dernière chanson de cet album, c'est une ballade, Aussie Song, évidemment, puisque pour ceux qui ne connaissent pas l'histoire de Zakk Wylde, eh bien, il a commencé sa carrière en étant le guitariste d'Ozzy Osbourne. Donc il a envoyé une démo directement à Ozzy, qui a flashé dessus et qui a dit ok, c'est lui qui si je me trompe pas, c'est lui qui a remplacé directement Randy Rhoads quand Randy Rhoads est décédé. Il y en a peut-être eu un entre les deux, j'avoue que je connais pas tout par cœur, mais
1: sauf erreur de ma part, est-ce qu'il n'est pas remonté sur scène pour Non.
0: Il faisait partie des artistes qui étaient là pour le concert d'adieu, le fameux Back to the Beginning.
1: Oui, c'est ça que le problème, j'étais pas sûr.
0: C'est peut-être pour ça, hein, parce que effectivement, donc, c'était impossible de ne pas l'avoir sur scène pour une occasion pareille. Donc voilà, et après avoir donc été guitariste pour la carrière solo de Ozzy, eh bien, il s'est lancé dans le projet Black Label Society il y a déjà de très très nombreuses années. Hein, c'était dans les années 90 qu'il a commencé déjà ce projet-là. Donc comme quoi, j'ai déjà 3, 4 ou 5, 6 trains de retard sur le Black Label Society. Le prochain morceau... Ce sera quoi? Ce sera du français ou ce sera pas du français?
1: Quand même un petit français.
0: Allez.
1: Je passerai bien un petit bout de Silhouette, qui est un groupe que j'affectionne vraiment beaucoup. Un bon petit post-black metal avec une chanteuse et un chanteur, une voix plutôt claire, lyrique, et un vilain chanteur à la voix éraillée. Et oui, pourquoi je propose de passer un morceau, c'est petite actualité, c'est que ce groupe était signé auparavant chez Antique Records, qui est aussi un petit label quelque part en Bretagne, du côté de Nantes, il me semble. Et donc voilà, ce groupe Silhouette plaît bien, et manifestement, ils ont besoin d'être mieux encadrés. Donc ils ont signé très récemment chez les Acteurs de l'Ombre, et donc on nous a annoncé qu'il y aurait... un nouvel album l'année prochaine, pas cette année, mais l'année prochaine, et donc je l'attends avec impatience. Donc pour illustrer cette petite news, je proposerais de passer le morceau « Litanie contre la peur » qui vient de l'album « Les dires de l'âme ».
0: Juste avant de lancer le morceau « Litanie contre la peur », sais-tu à quoi ça fait référence ?
1: Pas du tout.
0: Ah, bien, la litanie contre la peur, ça fait référence au roman Dune.
1: J'adore Dune.
0: Ça fait aussi l'actualité, finalement, hein, puisqu'il y a le troisième volet, justement, qui reprend le livre Le Messie de Dune, qui va sortir normalement au mois de décembre, si je ne me trompe.
1: C'est pas le test des Bene Gesserit ?
0: C'est effectivement leur petite litanie, justement, pour lutter contre la peur. Donc,
1: phrase qui se répète...
0: Je la connais plus par cœur, mais j'affronterai ma peur, je la laisserai passer à travers moi, et lorsque je tournerai mon œil intérieur, il n'y aura plus rien sauf moi. J'ai oublié une phrase et j'ai un petit peu déformé un truc, mais en substance, c'est ça.
1: Écoute, merci d'éveiller ma culture.
0: Ah, écoute, moi, si je peux faire le malin, tu sais bien,
1: je tombe dans le ravin, alors.
0: Donc voilà pour les Montpelliérains de Silhouette, album Les Dires de l'âme. On va s'écouter cette litanie contre la peur. Je suis curieux de savoir si on la retrouve dans les paroles, d'ailleurs. On va tendre l'oreille.

0: Alors, est-ce que vous avez compris le nom de la chanson?
1: Non.
0: Resistance. Voilà, donc Sons of Eternity, un groupe qui nous propose ici son deuxième album Human Beast chez Massacre. Donc, on écoutait le morceau Resistance, donc du heavy metal comme les teutons, ils en aiment bien. Donc, oui, c'était ça qu'on écoutait à l'instant. Et je vois qu'il nous reste encore une vingtaine de minutes. Je me retourne donc à nouveau du côté de Yannick pour voir quelle est la suite.
1: Attention, il ne me reste plus que 2 cartouches.
0: Oui.
1: Et à mon avis, elles peuvent aller toutes les deux ensemble, parce qu'il y a une cartouche, elle fait à peine 2 minutes. Hein, donc,
0: Oui, comme tu veux, on peut très bien faire comme ça, pas de problème.
1: Première cartouche, je reviens avec mon groupe improbable, Kurion. J'en avais parlé il y a quelques semaines, le fameux potentiellement premier groupe de black metal nord-coréen. Dissident, évidemment, ils ne sont pas pro.
0: Sidon.
1: Pro... Oui, merci. Ils ne sont pas pro-Juche et je dirais toute cette politique
0: Et
1: de la
0: toute la
1: castration.
0: famille Kim, Jong-un, Sandra, tout ça.
1: Sandra Kim, merci. Donc voilà, Kurion qui avait sorti un premier album sorti de nulle part et qui se revendique de Corée du Nord, ils ont sorti un deuxième album qui est tout aussi mal enregistré, mais qui est quand même intéressant à écouter. Alors, comme je sais que ce type de raw black metal lo-fi enregistré dégueu, c'est quand même pas super dans la radio de la bagnole ou à la maison. J'ai choisi le morceau le plus court dont je connais pas le titre parce que c'est écrit en coréen. Donc vous m'excuserez la
0: Ouais, c'est
1: documentation
0: toujours
1: déplorable.
0: toujours un petit peu surprenant comme ça d'avoir un titre dont il est écrit, hein, je le vois, je l'ai sous les yeux, mais je suis incapable de vous le lire, donc
1: La première fois, j'avais fait le travail de quand même le passer dans le traducteur pour essayer d'avoir l'air intelligent, mais là, flemme.
0: Je peux peut-être regarder si vite fait je tombe vite fait dessus. Je tombe vite fait dessus. Alors maintenant, est-ce que j'ai les traductions? Non, j'ai pas les traductions. J'ai bien la version coréenne toujours ici. Donc ouais, non, pas de chance.
1: Sinon, dans la foulée de ce morceau-là, je proposerai un petit Murta, qui est un groupe relativement jeune français, il me semble qu'ils sont du côté de Paris. Ils n'ont toujours pas signé chez un label, mais leur dernière production qui date de fin 2024 est vraiment intéressante parce que ça, leur style s'aboutit, c'est une espèce de métal assez générique, mais saupoudré de sitar. Donc ils sont aussi un peu dans cet environnement un peu hindou, indien. Et ma foi, ça dépote pas mal et ça sonne bien. Ils exploitent bien l'instrument. Et quand même fait intéressant, c'est pas une merde samplée. Au milieu de la scène, il y a vraiment un type les jambes croisées qui joue sa vraie sitar en live, qui fait ses solos de sitar en live. Donc ça a de la gueule.
0: Oui, et puis c'est le genre de morceau pour lequel Christophe peut faire une blague.
2: Oui, exactement. Je m'en vais, comme vous avez vu. J'ai mis ma veste, mon sac, je suis parti parce que j'avais pas vu qu'il était déjà si tard.
0: Je l'attendais.
2: Oui, oui,
0: Je
2: oui.
0: l'ai, je la savourais à l'avance. Je la savourais à l'avance. Allez, donc on va les faire dans l'ordre. On a d'abord Kuryong et puis Murta. Donc.
1: Est-ce que tu sais donner le nom de la piste? Parce que je sais pas comment prononcer ça.
0: Moi non plus, mais c'est quelque chose comme Jivan
1: Chakra, ouais.
0: Oui, quelque chose comme ça, à ne pas confondre avec Tupac Shakur, qui n'a rien à voir avec Metal Factory.

0: Voilà, on a rajouté inopinément un troisième titre hein, aux deux qu'on avait déjà annoncés, puisque ici, après Muhurta, nous avons écouté quand même un morceau belge, finalement, pour la soirée, sur la suggestion de Yannick, puisque Emptiness vient d'annoncer un deuxième single, ou en tout cas un deuxième morceau pour illustrer cet album à sortir au mois de septembre, si je ne me trompe. Je scrolle tout en bas de la page. Pas du tout, le 17 juillet, voilà. Mais je sais bien que c'est pas pour tout de suite. Donc là, on a encore un gros mois à attendre la sortie de ce nouvel album Nowhere Speaks chez Season of Mist. Apparemment, un retour à quelque chose de plus agressif hein, pour Emptiness.
1: Mais relativement cauchemardesque hein, quand même. On sent que c'est torturé. Hein.
0: Oui, mais il y a toujours eu maintenant effectivement un style assez dark dans Emptiness, même quand il faisait des choses beaucoup plus calmes. Donc voilà. Bah on arrive tout doucement à la fin de l'émission, donc voilà, on va déjà devoir se dire au revoir. Alors je m'étais dit, tiens, que j'allais parler un petit peu de vous annoncer les 2-3 concerts qui se passaient ici à Bruxelles. Malheureusement, j'ai une page ici qui, à nouveau, ne charge pas vraiment.
1: Moi, je peux quand même t'annoncer un petit truc, hein, parce que...
0: Vas-y.
1: C'est vrai que notre cher Martin m'avait demandé dans l'après-midi, tiens, est-ce que tu viens au prochain concert que j'organise? Malheureusement, ça se met un peu mal, mais il fait une date assez ambitieuse ce samedi, donc 13 juin, au magasin 4,
0: oui.
1: Où, ben, entre autres, il a réussi à débaucher, ressortir d'outre-tombe, apparemment, la formation d'origine du groupe culte Sarcophago.
0: Yes.
1: Alors, moi, je suis pas très au fait, j'ai jamais écouté, mais de ce que j'ai compris, pour les fans de black metal, c'est vraiment... une espèce de proto-black metal, c'est hyper culte. Ils ont vraiment lancé tout un style et une scène à l'époque.
0: D'autant plus qu'ils sont brésiliens. Donc
1: ouais, ils sont pas du coin.
0: Ouais.
1: Ils sont apparemment inspiration de tout ce qui avait pu se passer chez les Nordiques à l'époque. Je ne connais pas trop. Mais donc, c'est la tête d'affiche, Sarcophago. Ils sont soutenus par Sabatane, notre cher Sabatane, qui était à l'initiative de Enthroned, sauf erreur de ma part.
0: Tout à fait.
1: Et puis j'oublie des groupes.
0: Non, c'est parce qu'on a, je vois qu'il y a Vomit Messiah qui jouera après Sarcophago, mais qui ne sont sans doute pas la tête d'affiche. Ça doit être plutôt le closing act. Si on regarde dans l'ordre de l'affiche, c'est pas l'ordre du planning, donc c'est Sarcophago, Sabatane, Abysmal Lord, Vomit Messiah, Adorior, Caveman Cult et Philly, Nigrantium, Infernalium. Une affiche internationale, hein, puisqu'il y a des groupes espagnols, brésiliens, belges, américains, anglais et portugais. Donc voilà, il y a vraiment pour tous les styles, non, puisque ce sera quand même résolument black, même si je ne connais pas tous les groupes non plus. Je pense que ce sera quand même une affiche principalement black metal, mais il y en a en tout cas pour toutes les nationalités. Sinon, je voulais annoncer, mais oui, c'est déjà un petit peu à l'avance, il y aura les fêtes de la musique. Il y a le Hellhole Project qui organise plusieurs concerts à la Brasserie de la Mule. Et puis, oui, il y a un autre concert au Magasin 4. Ce sera aussi pour à peu près la même période que la fête de la musique, le 24 juin, I Hate God Hero Peace. On aura l'occasion de revenir là-dessus la semaine prochaine, donc on va plutôt lancer ce dernier morceau puisque l'heure tourne. Je vous propose de retrouver le deuxième album du groupe allemand Lynx. C'est un album qui s'intitule Trinity of Suns et qui rappelle plutôt la période hard rock, donc on parle plutôt genre Thin Lizzy, Blue Oyster Cult, etc. Quelque chose de plus psychédélique, plus hard rock 70s, et un groupe qui, entre son premier et deuxième album, a connu un changement de line-up, ou plutôt deux changements de line-up, puisque le chanteur-guitariste originel est parti, a été remplacé par un autre chanteur-guitariste, et puis surtout ils ont eu une chanteuse et claviériste qui est venue se rajouter, donc maintenant ils opèrent sous la forme d'un quintet, et avec une majorité de chants féminins. Donc vous allez voir, ce sera moins brutal que ce qu'on a pu écouter, c'est pas du Sarcophago, ça c'est certain, mais c'est là-dessus qu'on enchaînera avec Cocktail Nouvelle Vague. Metal Factory reviendra la semaine prochaine entre 20 et 22h. Tu seras là, tu seras pas là, je ne sais pas qui sera là, de toute façon on sera fidèle au poste. Et puis pour retrouver le fameux nom du groupe coréen, je vous invite à aller sur nos sites web radioairlibre.net et metalfactory.be. on mettra tout ça là-bas. On se quitte avec ce Island Universe de Lynx. Bonne fin de soirée à toutes et à tous.

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Vous en avez marre du tohu-bohu qui vous entoure, des écrieries politiques et autres, de la façon dont on met sens dessus dessous la planète, de la bêtise à la télé, des livres que la pub fait mousser comme des savonnettes, de la vulgarité ambiante. Vous cherchez à faire une cure de jouvence au grand air de pages pleines de lumière, à être conduit pas à pas au plus profond d'un espace où tout n'est qu'ordre et beauté, luxe, calme et volupté. Oui ? Alors lisez Adalbert Stiffer. Lisez Les Grands Bois, lisez L'Homme sans postérité, lisez les autres livres et surtout, si vous en trouvez le temps, faites comme je l'ai fait cet été, lancez-vous dans la traversée de cet océan de plus de 560 pages qu'est l'arrière-saison. Résultat garanti, pour autant que vous renonciez à tout ce qu'on exige aujourd'hui d'un bon bouquin, vitesse de la narration, clinquant des protagonistes, réalisme plat des situations et j'en passe. L'arrière-saison est tout sauf un bon bouquin, c'est le chef-d'œuvre de Stifter. Ce romancier autrichien du 19e siècle n'est pas très connu du public francophone. Je l'ai d'abord découvert de biais, il y a pas mal d'années déjà, en lisant « Les gens déraisonnables sont en voie de disparition » de Peter Handke. Ma surprise en voyant Handke interrompre le fil des répliques de sa pièce pour qu'un personnage y lise une longue page de l'homme sans postérité. Jamais je n'avais vu cela au théâtre. Quel hommage rendu à un prédécesseur qu'on admire. Peu après, j'en parle à Paul Willems, auquel je devais déjà bien des découvertes. Et lui aussi, aussitôt, me dit « Tu ne connais pas Stifter ? Tu dois le lire, tu verras, c'est magnifique !» J'enregistre le long commentaire qu'il m'en fait, puis le soir même, le hasard vous fait parfois de ses signes, je reprends ma lecture à peine commencée de Maître ancien de Thomas Bernhard, dont la traduction venait de paraître. J'adore Thomas Bernhard. Sur quoi je tombe aux environs de la page 50, sur une très longue, une dizaine de pages, et très violente, diatribe contre Stifter. Plumitif minable, bavard insupportable, fermier littéraire d'occasion, l'auteur le plus hypocrite de la littérature allemande. « Une des plus grandes déceptions artistiques de ma vie !» s'écrit Reger, un des protagonistes du roman. Mince alors. Mince alors, pour qu'on s'occupe de lui de la sorte, ce Stifter devait valoir le détour. Prononcer le nom de Stifter devant un germanophone un peu porté sur la littérature, il évoquera aussitôt le Biedermeier. Né en 1812, également peintre de talent, l'auteur de l'arrière-saison est considéré comme une des grandes figures artistiques de ce courant moral et esthétique très conservateur qui domine la Confédération germanique et l'Autriche de la première moitié du XIXe siècle. On y privilégie les vertus traditionnelles, la morale familiale, le goût de l'ordre, une vie simple et tranquille au contact de la nature, autant de règles qui détermine la conduite des personnages de Stifter.

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Et en fond sonore, on avait un morceau, on a toujours d'ailleurs un morceau qui s'appelle Gazelloni. C'est une composition d'Eric Dolphy. Et pour l'interpréter, Eric Dolphy est accompagné de Freddie Hubbard, de Richard Davis, de Anthony Williams et de Bobby Hutcherson, qu'on vient d'entendre de façon très, très marquante au vibraphone. J'en profitais pour vous lire un texte à propos de Adalbert Stifter, un texte de Paul Aymon paru dans Le Carnet et les Instants, le numéro 164, datant de décembre 2010, janvier 2011. Adalbert Stifter, donc, selon Paul Aymon. Et avant ça, il y avait plein de gens. On était dans le Belge avec le groupe Allez Allez, un groupe funk du début des années 80. C'était d'ailleurs le morceau Allez Allez lui-même qu'on écoutait. Parmi les musiciens de ce groupe, il y avait un bassiste qu'on a retrouvé par la suite, puisqu'il s'agit de Marca, qu'on écoutait dans Quoi que tu dises. Là, on était en 2004, puis deux disques sortis en 2012. D'abord Soul, avec un extrait de l'album Soul Géant, et le morceau L'économie des mots, suivi par Olivia Ruiz, et Volver. Pour suivre, eh bien, on va continuer en chanson française avec... Eh bien, Alice Donna.

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Mambo Holiday sur Radio Air Libre avec Joe Holiday, enregistré à New York City en décembre 1951. Avant ça, il y avait bien d'autres choses comme Anne-Sophie von Otter et la flûte de Pan, qui est une des trois chansons de Bilitis de Pierre-Louis, mise en musique par Claude Debussy. Anne-Sophie von Otter est normalement une chanteuse classique, les mezzo-soprano, mais là, en 2013, sur Naïve, elle a sorti un double album de chansons. Le premier CD comprend des musiques, des poèmes mis en musique par Saint-Saëns, par Ravel, par Fauré, par Debussy, etc. Et l'autre, ce sont des reprises de chansons de Barbara, de Léo Ferré, de Charles Trenet, de Moustaki, etc., etc. Anne-Sophie von Otter. Donc, avant ça, je vous lisais un court texte de Fabien Abrassard, extrait en fait de La part de personne. Et puis nous avions quelques chansons qui sont des classiques de la chanson française. Premièrement, Alice Donna avec un album également sorti en 2013, Mes Petites Madeleines, sur lequel elle reprend parfois en duo avec des gens comme Benabar ou Serge Lama, des classiques de la chanson française. Et ici, c'était Mouloudji et Georges Van Paris, Un jour tu verras. Et puis, on avait Yves Montand, que vous avez sans doute reconnu dans une chanson que je ne dois pas désannoncer, puisqu'elle est tellement ancienne et tellement connue que tout le monde sait que c'est Renard et Clément qui l'ont faite. C'était un enregistrement qui datait de 1955, c'est-à-dire de nombreuses années après la création même de la chanson. Alors, Les Canuts, qui nous étaient interprétés ici par Marc Augeret, passent souvent pour une chanson issue du folklore. Elle parle effectivement de la situation peu enviable des gens qui travaillaient dans le tissu du côté de Lyon. Et pourtant, c'est une chanson qui date du début du XXe siècle. Elle est d'Aristide Bruand. Et l'enregistrement ici datait de 1973 pour Marc Augeret. Donc, pour continuer, eh bien, je vous propose un groupe qui s'appelle Fake. C'est un groupe belge et le morceau s'appelle Daddy.

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Les gens que l'on croise dans les parcs ont une vie. Le garçonnet dans sa poussette sussotant vaguement sa tétine, l'homme pressé foulant le sol à grandes enjambées et parlant à l'oreillette de son téléphone cellulaire, costume anthracite et chemise rose, les deux copines bras dessous, gloussant et pouffant avec l'exubérance propre à certaines adolescentes, la trentenaire tenant en laisse son minuscule chien aussi menu qu'un rat, aussi bruyant qu'un singe hurleur. Les gens que l'on croise dans les parcs ont une vie. Tout comme cette vieille dame à la démarche hésitante portant de pesants sacs remplis de vectuales. Et cet étranger au pas lourd errant sans but. Deux passants que rien ne prédestinait à une rencontre et pourtant. Violette est une retraitée bruxelloise coulant des jours paisibles dans une confortable demeure bourgeoise. Levée, couchée et repas à moment fixe. Bulle de détente calibrée, plaisir coupable, chocolaté ou alcoolisé. Son quotidien cadencé de soliloques intérieurs et imprégné de musique défile selon une immuable partition. Enfin pas tout à fait. Les souvenirs agacés de Lucienne et Micheline, poussiéreux de son camarade Richard et contrariés de Jean, son énigmatique amour perdu, pointent parfois et s'avèrent difficilement effaçables d'un coup de plumeau mémoriel, même après tant d'années. Car ce n'est fin bail que Violette a réalisé le fantasme absolu de notre société du tout communicationnel, se dégager radicalement des liens sociaux. Ainsi, après avoir pataugé dans la fatigue et donné le change pendant des décennies, cette femme, jadis sûre de sa féminité, sans enfant, forte d'une rigide intransigeance et maîtresse de son destin, du moins aux yeux des autres, a verrouillé sa porte, a débranché son téléphone, ce cordon ombilical douloureux vers le monde extérieur, s'est barricadé en dedans, écoute le silence. Il n'y a plus que toi avec toi. Moi, Violette, ma maison, ma musique, ma vie, tu es libre, Violette, entends-tu? Libérée des liens, des lianes, des liaisons maléfiques. Libre, profites-en.

Eh bien, vous êtes toujours à l'écoute de Radio Air Libre. Là, tout de suite, on écoutait Daddy Parfait, ou plus exactement F-A-K-E, et puis Doll Sex avec Away From Me. En fond sonore, c'est un hommage à Berthioris par le Brussels Jazz Orchestra, enregistré en 2001 à Bruges. Et j'en avais profité pour vous lire un extrait d'un texte intitulé « Sur un air de bandoneon ». C'est Samia Amami qui a écrit ce texte en présentation du livre « Tango tranquille » de Verena Amf.

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0: Minuit, voici l'heure du crime. Sortant d'une chambre voisine, un homme surgit dans le noir. Il ôte ses souliers, s'approche de l'armoire sur la pointe des pieds et saisit un couteau dont l'acier lui bien aiguisé, puis, masquant ses yeux de fouine avec un pan de son manteau, il pénètre dans la cuisine et, d'un seul coup comme un bourreau, avant que ne crie la victime, ouvre le cœur d'un artichaut.
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0: Maud Tabachnik, L'ordre et le chaos. Le détective inspecteur Russell Milland, du commissariat principal de Chester, contemplait d'un œil désabusé la pile de dossiers que le chef inspecteur Roland venait de balancer sur son bureau en l'accompagnant d'une remarque acerbe sur les retards accumulés par les bras cassés censés le seconder. Milland ne répondait rien parce que Roland avait raison. Les flics de ce commissariat étaient de pure glandeur et lui était le premier d'entre eux. Il regarda l'agitation dans le bureau qui, il le savait, ne correspondait à rien d'urgent, si ce n'était que la veille, Roland avait poussé un coup de gueule après avoir subi celui du chef de la police du comté de Cheshire, dont faisait partie la ville de Chester, lui rappelant que sa brigade avait le plus mauvais score de tous les commissariats et que ça ne pouvait plus durer. Milland estimait que Chester était la ville la plus ennuyeuse de cette partie de l'Angleterre. Sa seule richesse était son amphithéâtre romain, datant du début du premier siècle de notre ère, et dont les édiles, particulièrement endormis, venaient juste de s'aviser de l'intérêt qu'ils pouvaient en tirer. Ainsi que quelques demeures médiévales, pour la plupart en mauvais état, et une cathédrale qui veillait depuis le XIe siècle sur les âmes de ses fidèles. Il n'était pas ici pour l'amphithéâtre, pas davantage pour la cathédrale ou les maisons à colombages qui remplissent ses habitants de fierté, ni pour prendre le thé avec William Cavendish Grosvenor, duc de Westminster, une des plus grosses fortunes du royaume, qui, d'une manière incompréhensible à son avis, avait choisi de vivre là. Pas non plus parce que Chester bénéficiait d'une réputation qui avait contribué à sa gloire auprès de touristes gourmands surnaturels. Par le nombre de fantômes homologués qui en faisaient, à tort ou à raison, la ville la plus hantée du pays, grâce à quelques célébrités telles que Charlie et Herbert, deux moines qui avaient l'habitude de rôder, paraît-il, sur Pepper Street ou encore Old Jack, qui, coiffé de son casque de cuivre, avait choisi, lui, de se balader dans les allées d'un restaurant installé sur Northgate Street. Il était à Chester parce qu'il avait été viré de la brigade vol et homicide de Manchester et qu'on avait voulu se débarrasser de lui. Ça ne l'avait pas dérangé, il en avait plein les bottes de Manchester et de sa population « difficile ». Cette cité, qui au XIXe siècle était considérée comme la ville la plus industrialisée d'Europe, était à présent la plus mal habitée si l'on acceptait sa fameuse équipe de foot, la Manchester U, mais en y incluant ses supporters. 5 ans à Manchester lui avaient fait comprendre que non seulement les flics ne servaient à rien, mais qu'ils étaient plus détestés que les voyous, au point que Milland, pourtant travailliste de cœur, avait failli voter aux dernières municipales pour le Parti national. Mais Chester a beau être la ville la plus ennuyeuse de tout le comté, même les tordus y vivent. Et ils sont précisément rangés dans les dossiers que lui a balancé Roland. Milland est de taille moyenne et de corpulence plutôt mince. Un visage osseux, mat et buriné qui n'a rien à voir avec ses origines de Sheffield, côté mère, et Cambridge, côté père. Il est, été comme hiver, habillé de noir, costume de toile l'été, costume de velours l'hiver. C'est en quelque sorte sa marque de fabrique. Ce qui avait fait ricaner ses nouveaux collègues, d'autant qu'avec son visage émacié et mat, cette tenue le fait davantage ressembler à un voyou rital qu'à un natif du sud-est de l'Angleterre. Il ouvrit le premier dossier et lut le récit circonstancié et bourré de fautes d'orthographe d'une plainte déposée par Madame Casper contre son mari qui, d'après elle, la frappe a coup redoublé depuis 20 ans. Il le referma en se demandant pourquoi Madame Casper avait attendu 20 ans pour déposer plainte et le plaça sur la pile des dossiers. Le sergent Ian Smith, face à lui, faisait de même avec ses propres piles. « Vous connaissez Madame Casper ?» Le sergent Smith réfléchit un instant et acquiesça « Oui. » « Qui s'en occupe ?»« Elle prend des coups de Monsieur Casper. » « Depuis qu'ils sont mariés, sourit le sergent. Cette fois, il a dû avaler des vitamines parce qu'elle est à l'hôpital avec un bras cassé. Donc, on ne fait rien. » Smith haussa les épaules. « Il est en tôle. Il ressortira sûrement avant elle, il l'accueillera avec un bouquet de fleurs en sanglotant qu'il l'aime et en promettant qu'il ne recommencera plus. Et ça repartira. Smith hocha la tête. Milland soupira. Son opinion sur la nature humaine était forgée depuis longtemps. Depuis qu'il avait quitté l'école de police et s'était frotté à ses clients, même s'il devait admettre que ce n'était pas parce que les médecins n'avaient affaire qu'à des malades que tout le monde l'était. Les autres dossiers concernaient le même genre de plaintes sordides et banales qu'on classait, faute de personnel et de conviction, en attendant qu'elles s'aggravent. Le chef Roland quitta une nouvelle fois son bureau vitré pour revenir dans la salle des policiers. « Messieurs, messieurs, s'il vous plaît !» se mit-il à beugler en tapant dans ses mains. Il disait « messieurs » parce qu'il n'y avait pas une seule femme dans son équipe. Y en aurait-il eu que ça n'aurait rien changé. Ou elles étaient plus futées que leurs collègues masculins et refusaient de faire partie de la brigade des Logdus, ou Roland était misogyne. Personne n'avait là-dessus d'avis précis. Le brouhaha s'apaisa avec difficulté. Roland alla au tableau d'affichage où étaient inscrites les affaires à traiter et celles qui l'avaient été. Sur une grande feuille blanche, il punaisa les photos d'une maison bourgeoise vue de l'extérieur, puis de l'intérieur, et celle d'un homme effondré dans son assiette, que l'on retrouvait sur un quatrième cliché, installé sur la table de l'Institut médico-légal, le buste cisaillé de l'habituel Y et les oreilles reliées par un épais trait sombre passant sous la mâchoire. Peter Edgar Steelborough, maire d'Ockham, claironna Roland, découvert par sa femme dans sa salle à manger il y a 5 jours. L'assassin s'est introduit par la fenêtre de la cuisine. On y a trouvé de la boue sur le rebord, mais sans empreinte de chaussures. Il a été proprement égorgé par un droitier placé derrière lui d'après le légiste. Il marqua une pause et regarda ses hommes un par un. Et chacun comprenait ce qui agitait le chef. Même si aucun des flics ne situait ce patelin, il subodorait que c'était l'affaire qui faisait saliver un flic de placard désireux d'en sortir. Un notable égorgé dans cette région où, à part les meurtres conjugaux et les bagarres de jeunes pour lesquels les flics se contentaient le plus souvent de compter les points, c'était du pain béni. « C'est où, Ockham ?» demanda courageusement un flic. « Ockham, c'est à 80 miles. » Un village paisible habité principalement par des retraités. Une dizaine de détectives et autant de constables couvrent le comté. Le maire avait des ambitions politiques, c'est tout ce qu'à l'heure actuelle on peut dire sur lui. Ah si, autre chose. Il y a 2 semaines, un routard et son chien ont été mortellement battus dans le village, et le maire a appelé les flics de Shrewsbury, qui n'ont rien trouvé de mieux que de l'interroger parce qu'ils avaient découvert à son domicile la laisse et le collier du chien. Mais ils ont été obligés de le relâcher car, bien sûr, il y avait une explication. Cependant, ça a fait du foin, d'après ce qu'on m'en a dit. Ce Steelborough était du genre grande gueule. Alors voilà, continua Roland en posant l'index sur la gorge tranchée du cadavre, c'est nous que l'on charge de l'enquête. Pas parce que vous êtes les meilleurs, mais les autres brigades sont surchargées et les flics du coin patinent dans la semoule. Et cette enquête... J'aimerais bien qu'on nous la laisse, et pour ça, il va falloir vous remuer le cul. Pourquoi ? Hasarda quelqu'un. Roland se retourna d'une pièce. Quel est le crétin qui a posé cette question ? Un lourd silence lui répondit. Le commissaire se pencha sur le bureau le plus proche et s'y appuya des 2 poings. Pourquoi on demande à des flics de s'occuper d'un assassinat ? On pourrait en charger des épiciers ou, tiens... Pourquoi pas des coiffeurs ? On entendit des gloussements. Roland les fixa avec son air de bouledogue. « Je veux tout le monde sur le coup » aboya-t-il brusquement. « Milland, vous coordonnerez des actions. Je vous nomme responsable et vous me ferez un rapport tous les jours. Je veux des résultats rapides. Ou c'est un routard qui a voulu venger son copain, ou c'est quelqu'un du patelin. Ils sont 674, ce sera vite vérifié. » « Ce sont les municipaux qui sont arrivés en premier sur les lieux ?» demanda Milland. Oui, bien sûr. Hein, vous savez comment sont les péquenauds. Mais comme ils pataugent, ils nous refilent le bébé. Et vous pensez qu'ils ont protégé les lieux du crime ? Son chef lui lança un regard noir. Si vous commencez comme ça, vous n'allez pas faire des étincelles, Milland. On n'est pas à Manchester ici avec la brigade criminelle qui se la joue Kojak. On fait avec ce qu'on a. Vous ferez un effort, pour une fois. Trouvez-vous un second. C'est tout, messieurs, au travail. Pourquoi moi ? Reprit Milland. Je suis le dernier arrivé. Roland le fixa avec férocité. « Justement, monsieur l'inspecteur, vous n'avez encore rien foutu depuis que vous êtes là. Pourtant, vous venez d'une prestigieuse brigade, d'après ce qu'on dit. Les as de la déduction, les cadors de la résolution d'enquête ?» Milland ne répondit pas, se contentant de soutenir mollement son regard. Il ne connaissait vraiment aucun de ses collègues, ayant pris soin depuis son arrivée de mettre de la distance entre eux et lui. « Je prends Hugh Larsen, » lâcha-t-il au bout d'un moment. Il y eut de nouveaux gloussements dans la salle. Le détective stagiaire Larsen était l'avant-dernier arrivé, 23 ans, timide comme une jouvencelle, appliqué comme un enfant de cœur, blond, dégingandé, charmant. « Comme vous voulez, » dit Roland en haussant les épaules d'un air découragé. Milland marchait en maugréant. Pour revenir chez lui, il était obligé de faire le tour des remparts et il détestait la marche. Aussi s'arrêta-t-il à l'arrêt d'un bus qui, pour gagner son domicile, faisait certes un grand détour, mais lui permettait de jeter un coup d'œil sur les quartiers que, par euphémisme, les autorités qualifiaient de « difficiles » et qui, à son avis, étaient tout simplement pourris avec leurs habitants débarqués clandestinement pour la plupart d'Europe de l'Est après avoir été délogés des camps de rétention français. Il s'installa confortablement, les pieds appuyés sur le dos de la banquette de devant, et quand le bus entama son tour des quartiers nord, il observa, plus par curiosité que par intérêt professionnel, les populations venues de Roumanie, d'Albanie, pour certaines d'Afghanistan, qu'on reconnaissait à leurs bonnets qui ressemblaient à des pancakes doubles, dealers pour la plupart, se livrant tranquillement à leur trafic en pleine rue, comme si la St. Peter's, l'artère principale bordée d'échoppes sans vitrine, de gargotes aux murs sales, d'immeubles aux façades ravagées, était un marché folklorique où chacun pouvait trouver ce qu'il y cherchait sans être le moins du monde inquiété par la marée chaussée. Il sourit et se dit que plus le monde vieillissait, plus il se décrépissait. Ou alors c'était lui. Puis, alors que le bus embarquait et débarquait son lot de fantômes, de silhouettes cassées, de femmes aux bras tirés par leurs cabas, d'homme fatigué, il pensa qu'il faisait partie lui aussi de cette armée d'ombres anonymes, rejetée par ceux qui n'en faisaient pas encore partie, et qui, comme lui, à un moment de leur vie, avaient cru appartenir au monde en marche. Il soupira en fermant les yeux, et ses pensées, comme trop souvent, le ramenèrent à sa vie d'avant, sa vraie vie, comme il l'appelait. Londres, juillet 2005. Bombe dans le métro et dans un bus. 56 morts, 700 blessés, et la population en état de choc. À l'époque, il était chef inspecteur à la police de Londres, section homicide, et promis à une belle carrière. Avec Jimmy Dolan, son équipier depuis 3 ans, ils étaient arrivés parmi les premiers sur les lieux de l'attentat. Jimmy et lui se connaissaient depuis l'école de police et furent ravis de se retrouver. Jimmy et sa femme Elisabeth devinrent les meilleurs amis de Russell et de sa femme Elisabeth, qu'ils appelèrent Liz, pour les différencier. Ils habitaient à 3 stations de métro les uns des autres, et au moins une fois la semaine, dînaient ensemble. Souvent, quand Russell et Jimmy étaient de congé le week-end, ils louaient un cottage près d'un lac où ils faisaient du bateau. Ils trouvaient tous que la vie valait la peine d'être vécue. Mais, quand Russell et Jimmy avaient débarqué dans la station de métro de Russell Square, à King Cross, où les sauveteurs enlevaient en raclant les murs et les quais les morceaux des 27 morts et des 150 blessés qui gisaient entremêlés, ils crurent à la fin du monde. Ce n'était pourtant pas le premier carnage qu'ils voyaient, mais c'était sans conteste le plus sanglant et le plus barbare. Russell en fut sérieusement ébranlé. Jimmy s'en aperçut quand il remarqua son ami figé devant le cadavre d'un enfant et qu'il ne parut reprendre ses esprits que lorsqu'une sirène tonitruante se mit à beugler dans la station. « Russell, amène-toi ! Qu'est-ce que tu fous ? » cria-t-il en le secouant. Son ami hocha la tête sans quitter le cadavre des yeux. « T'as vu la petite fille ? Elle n'a plus de tête, et elle tient son ours avec son seul bras. « J'ai vu, nom de Dieu ! Tu croyais quoi d'une bombe dans un lieu fermé ?» Russell s'était tourné vers lui, et la voix blanche avait murmuré « Tu te rends bien compte que c'est ce genre de cinglé qu'on est obligé d'affronter. » Russell Milland n'avait plus jamais été le même après les attentats de Londres. Les criminels, les violeurs, les brutes, il avait l'habitude. Mais les barbares, il n'était pas préparé. Une semaine plus tard, Russell et Liz dînaient chez leurs amis. Elisabeth avait préparé un poulet au curry et Russell avait apporté deux bouteilles de vin du Chili. La soirée était joyeuse comme toujours. Non, pas comme toujours, remarqua Jimmy. Russell mangeait du bout des lèvres, lui qui d'habitude avait un appétit d'ogre, parlait peu, mais buvait beaucoup. Les femmes discutaient entre elles. Elisabeth travaillait dans une société d'audit bancaire et Liz était juge de paix. « T'as pas l'air en forme, mon pote, » dit Jimmy en tendant le saladier à son ami. « Si, si, si, un peu fatigué. Ben, faut pas l'être avec ce qui nous attend demain. » Russell l'avait fixé sans répondre et avait repris du vin. « Hé, vas-y doux, faut que t'aies les yeux en face des trous demain. »«
1: Ouais. »«
0: Qu'est-ce qui se passe demain ?» demanda Elisabeth qui avait entendu. « Rien de particulier, on se lève tôt, » répondit son mari. « On va chercher un client matinal. » Les deux hommes parlaient peu de leur travail avec leur femme, et seulement quand c'était de la routine. Mais le lendemain, ce qu'ils avaient à faire n'était pas de la routine. Ils devaient, avec une brigade d'intervention des forces spéciales, cueillir un tordu au milieu des siens. Ahmed Aziz Al-Azwat était l'imam de l'U.

une des mosquées les plus fondamentalistes de la ville, et s'employait depuis des années à prêcher le djihad contre les Occidentaux, à la barbe de la police, qui n'avait jamais bronché, fidèle aux ordres donnés par le gouvernement de Tony Blair, fervent de multiculturalisme et de paix sociale. Mais les attentats du métro avaient changé la donne. Jimmy vint le chercher à 6 heures, alors qu'il faisait encore nuit. Et ils arrivèrent 25 minutes plus tard dans un bâtiment anonyme de 2 étages dans l'East Side, où se trouvait le service action de la Metropolitan Police Service sous les ordres, concernant cette opération, du Chief Constable Rankin, en compagnie du capitaine Packard de l'unité spéciale d'intervention, et d'un agent du MI5, dont il ne surent pas le nom. Bon, commença Rankin, qui avait la réputation non usurpée d'un emmerdeur grand modèle qui n'oubliait jamais rien, surtout quand il s'agissait de casser un collègue. Vous n'allez pas à la pêche, les gars. Comme on vous l'a dit, on soupçonne cet Ahmed Machin d'être l'instigateur des attentats et de s'être servi des cerveaux mous de ces 4 connards pour démolir notre métro. Mais, comme vous l'avez compris malgré votre QI faiblard, aller le chercher au milieu des crocodiles en robe blanche qui l'accompagnent demanderait un régiment de Navy Seals, et encore, on serait pas sûr d'y arriver sans casse. Les tordus qui l'entourent voudront le protéger des infidèles que nous sommes. Donc, c'est 2 flics lambda dans votre genre qui allaient le tirer sous prétexte de vérification de sa carte de séjour. Vous me suivez? Et si lui veut pas nous suivre, objecta Jimmy, dans ce cas, le capitaine Packard, ici présent, et son commando unit spécial débarqueront et vous aideront à l'enlever. Le quartier sera bouclé. Sur ce coup, on compte sur l'effet de surprise. Alors on y va, diplomate et ferme. Vous me suivez? Russell et Jimmy se regardèrent. Il ne fallait pas être sorti d'Eton pour comprendre que le nom qui s'imposait pour l'opération était « Casse-gueule ». « Voilà, » continua le Chief Constable, « si vous avez des questions, on peut quand même être armé, » s'inquiéta Milland. « Vous devez être armé, » répondit Rankin en appuyant sur le verbe. « Mais bien sûr, vous ne vous en servez que si vous êtes par terre à moitié mort, » ricana-t-il. « Comme d'habitude, » grimaça Jimmy. « Bon, perdez pas de temps, » coupa Rankin. « L'autre tordu va bientôt en être à sa 3e prière si vous glandez encore. » Ils partirent dans la voiture de Jimmy, une Bentley de 18 ans d'âge dont il était éperdument amoureux. « Pourquoi on ne prend pas une voiture du service ?» demanda Russell. « La consigne est de l'embarquer en douceur. Quand il verra ma somptueuse voiture, il ne pourra pas imaginer qu'on vient l'arrêter. Rappelle-toi, on est juste des gentils. » Ils mirent 3 quarts d'heure pour arriver à destination, dans ce quartier de l'East End, presque entièrement habité par des musulmans intégristes et qu'on appelle le Londonistan. À peine avaient-ils dépassé les derniers carrefours des quartiers blancs qu'ils entrèrent dans un enchevêtrement de rues bondées. Des femmes en burqa ou niqab, encombrées d'enfants, marchaient en rang sur la chaussée, des hommes barbus portant pour la plupart le camis, la robe blanche des croyants, la tête coiffée de la calotte, les regardèrent passer avec hostilité. La mosquée, ou officiel imam, servait de sanctuaire aux militants djihadistes, qui agissait à partir du sol anglais contre les intérêts occidentaux dans le monde et contre certains régimes arabes. Le gouvernement britannique avait cru acheter la paix sociale depuis les années 90 avec cette communauté hostile et n'avait engagé aucune action judiciaire contre les islamistes radicaux étrangers résidant sur son sol. Ils se garèrent devant les étalages des boucheries, nombreuses dans cette rue, où pendaient des moutons, gorges béantes, des tripes, qui rappelèrent à Russell les victimes du métro. Avant de sortir de la voiture, ils vérifièrent leurs armes, un Sig Sauer 226 pour Russell et un Glock 17 pour Jimmy. « Allons-y, » dit Jimmy. Ils empruntèrent d'un pas décidé une allée bétonnée qui menait à la mosquée entre des fidèles regroupés de chaque côté. Mais arrivés à la porte entrouverte de l'édifice, d'où s'échappaient des voix et des chants, ils furent arrêtés par 4 hommes qui leur barrèrent le chemin. « Bonjour, » dit Jimmy en leur montrant sa carte. « Nous sommes les inspecteurs Dolan et Milland des services urbains et nous voudrions voir l'imam Aziz Al-Azwat. »« Pourquoi ?» demanda celui qui paraissait commander, un barbu en camis qui devait bien faire son quintal sur 1,90 m de haut. « Une vérification de son permis de séjour, » répondit Milland. « Il est occupé. »« On va attendre qu'il ait fini, » sourit Jimmy. L'autre allait répliquer quand apparut un petit homme en djellaba avec un

0: Un bouc à l'occidental, sur un visage d'une extrême maigreur, le tout ne devant pas dépasser 50 kilos. Il s'approcha, alors que les quatre barbus s'écartaient avec déférence. « Que voulez-vous ? » Russell et Jimmy furent surpris du timbre sonore qui sortait de ce petit gabarit. Jimmy réitéra sa demande. L'autre le regarda avec un air si hautain et méprisant que les deux flics se lancèrent un regard inquiet. « Les services urbains voudraient vérifier vos papiers, » commença Russell d'un ton conciliant. « Vous n'avez rien à faire ici, » cracha l'imam. « Vous souillez un lieu saint. »«
1: Mais nous sommes dehors, » rétorqua Jimmy.
0: « On ne souille rien du tout. » L'autre lança un ordre, et les quatre cerbères les entourèrent aussitôt. Instinctivement, Russell et Jimmy portèrent la main à leur ceinture. En une seconde, le grand malabar se saisit de Jimmy, qui était le plus près, lui entoura le cou de son énorme bras et appuya un poignard sur sa gorge. « Vous avez entendu ce que notre maître a dit ?» grogna-t'il. Plaqué contre le mastodonte, Jimmy se retrouva impuissant. Russell attrapa son sigle et menaça le barbu. « Lâchez-le, nous sommes des policiers, vous devez obéir. » Pour toute réponse, l'homme sourit et appuya son poignard. Un fil de sang apparut sur la gorge de Jimmy, qui ouvrit des yeux affolés. « Lâchez-le, bon Dieu !» cria Russell, bouleversé par ce qu'il pressentait. L'homme affermit au contraire sa prise. Les autres se rapprochèrent comme s'ils voulaient cacher le spectacle à la rue. Derrière eux, un pas vide, l'imam observait le spectacle. Russell comprit très vite qu'ils étaient embarqués dans une sale affaire. Ces types pouvaient se débarrasser d'eux sans qu'on les retrouve jamais. Tout le quartier leur appartenait. Packard et ses hommes ne devaient intervenir que s'ils sentaient les deux inspecteurs en danger. Mais, cachés par les nervis du religieux au fond de l'allée, Russell sut qu'il devait les appeler à la rescousse au moyen de son micro-poignet. « Lâchez mon collègue ! Dites à vos gars de le lâcher » hurla-t-il. Mais l'imam se contentait de le regarder en silence. Celui qui maintenait Jimmy appuya davantage son poignard sur sa gorge. Russell le visa, les deux mains serrées autour de son sigle. « Tire !» gargouilla Jim qui sentait sa gorge s'ouvrir sous la pression. Russell, tétanisé, ne bougea pas. « Tire, bordel, il va m'égorger !» implora Jimmy en fixant son ami d'un regard terrorisé. Mais Russell restait pétrifié, comme annihilé par une force qu'il ne contrôlait pas. Le malabar éclata de rire, lança un « Allah Akbar !» sonore et trancha la gorge de Jimmy au moment où surgissaient les hommes de Packard qui, devant le spectacle de leurs camarades baignant dans son sang, se mirent à tirer, fauchant les nervis qui culbutèrent comme des quilles.

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Imagine un peu ce que ce serait si j'allais dire des vers avant un match de football. L'arbitre sifflerait et je réciterais des poésies et tout le monde m'écouterait dans un silence religieux. C'est impossible, hein? C'est impossible de faire ça maintenant, mais dans le temps, en Grèce, dans l'Antiquité. Ça se faisait, sais-tu, dans le temps, plus maintenant, parce que maintenant, mon Dieu Seigneur. Le monde a bien changé, sais-tu, c'était au temps de Périclès. Ah, oh, Périclès. C'était un homme considérable, c'était un homme d'une doiture. On n'en fait plus des pareils, sais-tu. C'était un homme d'avant-guerre, maintenant. Le monde a bien changé. Dans le temps, dans les stades, les athlètes couraient tout nus, si. Maintenant, ils doivent courir tout habillés, avec un chiffre sur le dos. Ils se rendent pas compte qu'ils courent beaucoup moins vite ainsi, enfin. Et puis plus le chiffre est élevé, plus c'est lourd. Y a plus de bon sens, sais-tu. Le monde a bien changé. Note bien, Périclès, c'était un brave type, mais il y avait quand même un défaut à sa cuirasse. Quand quelqu'un ne lui plaisait pas, il le condamnait d'ostracisme. Ça veut dire qu'il le jetait à la porte du pays. Ça, par contre, ça n'a pas changé. Pédard. C'était un poète grec, c'était un garçon extrêmement doué. Il s'était spécialisé dans des poèmes qu'on appelait des payants. Les payants de Pindare faisaient fureur comme la pop musique aujourd'hui. Vous ne pouviez pas rentrer dans un bistrot sans entendre un jukebox vivant réciter des poèmes de Pindare. Authentique, sais-tu? Eh bien, ce garçon-là, c'était une vedette incroyable. Pendant les Jeux Olympiques, il se plantait là, au beau milieu du stade. Il récitait ses vers. Et tout le monde buvait du petit lait en l'écoutant. Allez faire ça maintenant. Avec le temps, on va. Tout s'en va. Sacré Périclès, il est toujours représenté avec un casque, ce Sties, il a un nez tout ce qu'il a de plus grec, et dans ses yeux de pierre, parce que les photographies de ce temps-là étaient en pierre. Les photographes ont bien changé, sais-tu. Et dans ses yeux de pierre, on voit beaucoup d'aménité, enfin, et de tendresse, on voit qu'il est resté simple, qu'il est resté comme nous autres, malgré qu'il était chef de la Grèce. Et puis, pas rapia pour un sou, hein. Il n'était pas obligé d'aller manger chez les autres par souci d'économie, comme font certains chefs d'État de maintenant. Maria Todi, est-il possible? Succas tu, succas ti et succeco. Le monde a bien changé, sais-tu.